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2: Bonjour à tous, à la une de l'actualité, nouvelle journée à haut risque demain dans les lycées. Les organisations lycéennes appellent à un nouvel acte de mobilisation avec manifestations et blocages. Plusieurs syndicats de l'éducation appellent aussi les personnels à la grève. Aujourd'hui, entre 400 et 500 établissements doivent encore suspendre les cours. Le Premier ministre demande leur reprise partout où la sécurité le permet. Deux mineurs sont poursuivis après l'agression d'un policier la semaine dernière à Belfort en marge du blocus du lycée Gustave Courbet. Le fonctionnaire avait été roué de coups et avait brièvement perdu connaissance. Les suspects de 15 et 17 ans sont poursuivis pour violence aggravée. Il devrait y avoir d'autres interpellations. La France emprunte de plus en plus cher. Le taux à 10 ans a frôlé les 5% la semaine dernière, soit un niveau inédit depuis 2002. Dans le même temps, l'État a levé 12 milliards d'euros sur les marchés. La dette atteint désormais 119% du PIB. Les explications de Philippe Crevel, économiste.
3: Le déficit public demeure extrêmement élevé. Il était initialement annoncé à 4,9%. Il sera supérieur à 5% en 2026. Et donc l'État, évidemment, est amené à emprunter davantage. D'autre part, donc, ce déficit public est la conséquence à la fois de recettes qui sont atones avec une croissance faible et de la persistance d'un montant de dépenses élevé. Et la discussion du futur projet de loi de finances 2027 va être extrêmement compliquée compte tenu de la fragmentation de l'Assemblée nationale.
2: Des propos recueillis par Milinde Bach. Au Brésil, la présidentielle, Flavio Bolsonaro arrive en tête du premier tour avec environ 47% des voix. Le fils de l'ancien président devance de 2 points le président sortant Lula, crédité d'environ 45%. Aucun candidat n'a obtenu la majorité absolue. Les deux hommes s'affronteront au second tour le 25 octobre. On retourne en France avec du rugby. Le RCT reste en grande difficulté en top 14. Toulon a perdu hier soir 28-0 à Montpellier, sans inscrire donc le moindre point. Dominé après la pause, les Varois ont encaissé 3 essais et laissé le bonus offensif au MHR. Toulon retombe à la 13e place, celle de barragiste. Et on termine par du football. La Ligue des Nations ce soir, la 4e journée. L'équipe de France reçoit la Belgique au Stade de France quelques jours après son match nul face à l'Italie 1-1. Et Guillaume Reste pourrait fêter sa première sélection dans les buts. Coup d'envoi du match à 20h45. Voilà pour l'essentiel de l'actualité. Passez un très bon début de semaine.

Eh bien, bonjour à tous, on se retrouve ce matin pour une nouvelle minute de culture générale. Alors aujourd'hui, je vais vous donner l'origine et la définition de l'expression « avoir les dents longues », c'est-à-dire être très ambitieux, avoir les dents qui rayent le parquet, être avide, être carriériste, être un jeune loup aux dents longues. L'origine remonterait au XIVe siècle. Cette expression signifiait « avoir faim ». Puis le côté dur et agressif des dents a provoqué une transformation vers le sens qu'elle a aujourd'hui. Ce sont les dents des mêmes personnes très ambitieuses qui, à force d'être longues, rayent le parquet ou arrachent la moquette. Voilà, c'était l'origine de l'expression « avoir les dents longues ». Je vous retrouve demain pour une nouvelle minute de culture générale. En attendant, bonne journée à tous. Bye bye.

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1: Bonjour à tous et bienvenue dans votre agenda Rion-Limagne. Et pour commencer, je vais vous proposer un concert qui va vous faire vibrer, j'en suis sûr. Il s'agit de celui de Fabienne Della Monica et ses choristes qui aura lieu à l'église Sainte-Anne de Châtel-Guyon le samedi 9 octobre à partir de 20h30. L'entrée de ce concert de gospel est à 10 euros et les bénéfices seront reversés à la lutte contre le cancer du sein. Les réservations se font au 06 38 80 80 52. Par les temps qui courent, un peu d'humour n'a jamais fait de mal à personne. Et justement, j'ai une bonne nouvelle. Vous allez certainement ressortir avec le sourire si vous allez voir le spectacle de Daniel Rabier qui sera proposé à Enza ce samedi 10 octobre à partir de 19h à l'espace culturel. Celui-ci s'intitule « Rabier au-dessous de la ceinture ». Attention aux oreilles les plus chastes. Buvette et restauration sur place. Et si vous souhaitez réserver par avance, vous pouvez aller sur le site helloasso.com et vous retrouverez l'événement. Nous sommes en plein cœur de l'automne et rebelote, nous avons les jeux de cartes qui sont de retour. Alors n'hésitez pas à aller à Bulon le samedi 10 octobre à la salle polyvalente dès 14h pour prendre part à un concours de belote organisé par la collégiale du renouveau Le Beau Pommier. Vous pourrez notamment remporter 2 jambons secs, 2 dindes, 2 poulets, 2 pintades, mais aussi 2 bouteilles de champagne, 2 bouteilles de vin. Bref, à boire et à manger pour l'hiver, ça c'est génial, pour se réchauffer et surtout pour avoir le garde-manger bien rempli. Il y aura un lot à chaque participant et le tarif est de 20 euros la doublette. Buvette et pâtisserie sur place et renseignements au 06 99 41 81 21. Et maintenant, un peu de théâtre. Rendez-vous à Limon les 9 et 10 octobre à partir de 20h30 pour une pièce intitulée « La vengeance sera salée ». C'est la troupe de théâtre La Parenthèse qui vous la proposera. Et si vous souhaitez réserver votre place, vous pouvez contacter le 06 66 50 15 88. Buvette et snack les deux jours à partir de 19h. 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D'ailleurs, on va parler maintenant de cidre, avec une fête qui aura lieu à Chaptuza, le dimanche 11 octobre, au stade. Cette fête du cidre vous proposera notamment du pressage de pommes en direct, une vente de jus de pommes et de pompes aux pommes. Il y aura également un repas au tarif de 20 euros pour les adultes et de 10 euros pour les moins de 12 ans. Et surtout, l'événement de la journée, c'est une brocante à partir de 6h du matin au tarif de 3 euros le mètre. Plus de renseignements au 06 51 66 96 99. Vous aimez le cabaret ? Vous souhaitez profiter d'un moment festif ? Rendez-vous le 10 octobre à Varennes-sur-Morge à partir de 20h30. La troupe 8 Times vous proposera 1h45 de spectacle avec l'authentique cabaret. L'événement aura lieu à la salle des fêtes de Varennes-sur-Morge et il y aura une tombola et de quoi vous restaurer sur place. Enfin, un feu d'artifice viendra clôturer la soirée vers 22h45. Et pour le tarif, vous allez me dire, eh bien sachez que pour les adultes, c'est 15 euros et les moins de 8 ans, 5 euros uniquement. Et pour information, les fonds récoltés serviront à une association caritative, le Bonheur des Petits Guerriers, engagée pour égayer le quotidien des enfants hospitalisés. Alors surtout, n'hésitez pas à contacter la mairie de Varennes-sur-Morge si vous souhaitez réserver votre spectacle. Et on termine avec la programmation du dancing La Belle Époque à Puy-Guillaume. Le mercredi 7 octobre, Alain Robert vous attend pour vous faire danser à partir de 15h. le dimanche 11 octobre, un repas vous sera proposé dès midi avec Yannick Lébro. Vous pourrez, si vous le souhaitez, venir uniquement danser l'après-midi à partir de 15h. Plus de renseignements au 06 10 97 97 27. Et bien voilà, votre agenda se termine. Je vous souhaite à tous et à toutes une très belle journée. À notre écoute.

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2: Et en ce lundi 5 octobre, bonne fête aux fleurs. Les béliers, célibataires, vous nagerez dans un romantisme absolu. Les taureaux, vous devrez trouver les mots justes pour prouver que vous êtes à l'écoute de vos proches. Gémeaux, vous aurez l'impression d'être dans une situation inconfortable. Les cancers, vous devrez faire un effort pour maintenir le dialogue. Lion, des changements sont en vue. Les vierges, si vous savez exploiter les opportunités qui vont se présenter, votre carrière devrait prendre un nouvel essor. Et les balances, les recherches et les prises de contact professionnels seront favorisées. Scorpion, vous n'aurez aucun problème à redouter. Sagittaire, vous adapter sera le meilleur moyen de faire tourner les événements en votre faveur. Capricorne, vous pourrez compter sur des personnes influentes. Verseau, vous ne savez plus sur quel pied danser. Enfin les poissons, inutile de vous accrocher à votre routine rassurante. Bonne journée et à demain.

0: nationale.
1: Bonjour à tous, à la une de l'actualité, nouvelle journée à haut risque demain dans les lycées. Les organisations lycéennes appellent à un nouvel acte de mobilisation avec manifestations et blocages. Plusieurs syndicats de l'éducation appellent aussi les personnels à la grève. Aujourd'hui, entre 400 et 500 établissements doivent encore suspendre les cours. Le Premier ministre demande leur reprise partout où la sécurité le permet. Deux mineurs sont poursuivis après l'agression d'un policier la semaine dernière à Belfort en marge du blocus du lycée Gustave Courbet. Le fonctionnaire avait été roué de coups et avait brièvement perdu connaissance. Les suspects de 15 et 17 ans sont poursuivis pour violence aggravée. Il devrait y avoir d'autres interpellations. La France emprunte de plus en plus cher. Le taux à 10 ans a frôlé les 5% la semaine dernière, soit un niveau inédit depuis 2002. Dans le même temps, l'État a levé 12 milliards d'euros sur les marchés. La dette atteint désormais 119% du PIB. Les explications de Philippe Crevel, économiste.
2: Le déficit public demeure extrêmement élevé. Il était initialement annoncé à 4,9%. Il sera supérieur à 5% en 2026. Et donc l'État, évidemment, est amené à emprunter davantage. D'autre part, donc, ce déficit public est la conséquence à la fois de recettes qui sont atones avec une croissance faible et de la persistance d'un montant de dépenses élevé. Et la discussion du futur projet de loi de finances 2027 va être extrêmement compliquée compte tenu de la fragmentation de l'Assemblée nationale.
1: Des propos recueillis par Milinde Bach. Au Brésil, la présidentielle, Flavio Bolsonaro arrive en tête du premier tour avec environ 47% des voix. Le fils de l'ancien président devance de 2 points le président sortant Lula, crédité d'environ 45%. Aucun candidat n'a obtenu la majorité absolue. Les deux hommes s'affronteront au second tour le 25 octobre. On retourne en France avec du rugby. Le RCT reste en grande difficulté en top 14. Toulon a perdu hier soir 28-0 à Montpellier, sans inscrire donc le moindre point. Dominé après la pause, les Varois ont encaissé 3 essais et laissé le bonus offensif au MHR. Toulon retombe à la 13e place, celle de barragiste. Et on termine par du football. La Ligue des Nations ce soir, la 4e journée. L'équipe de France reçoit la Belgique au Stade de France quelques jours après son match nul face à l'Italie 1-1. Et Guillaume Reste pourrait fêter sa première sélection dans les buts. Coup d'envoi du match à 20h45. Voilà pour l'essentiel de l'actualité. Passez un très bon début de semaine.
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deux minutes. 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Recherche d'emploi, orientation, reconversion professionnelle, découverte des métiers, une journée riche en rencontres vous attend, avec de nombreux acteurs de l'emploi, entreprises et organismes de formation. Une journée à vivre en famille, afin de participer aux nombreux ateliers et démonstrations du village des métiers. Entrée gratuite, un événement organisé par Thiers d'Or et Montagne, France Travail Thiers Ambert, le club d'entreprise Thiers Terre d'Industrie en lien avec de nombreux partenaires.

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Entrée, plat, fromage, dessert et café pour 17 euros, sur place ou à emporter. Si cette poule au pot vous tente, alors réservez avant le mercredi 7 octobre au 06 65 15 54 64. À très bientôt.

Eh bien, bonjour à tous. On se retrouve ce matin pour une nouvelle minute de culture générale. Alors, aujourd'hui, je vais vous donner l'origine et la définition de l'expression avoir les dents longues. C'est-à-dire être très ambitieux, avoir les dents qui rayent le parquet, être avide, être carriériste, être un jeune loup aux dents longues. L'origine remonterait au XIVe siècle. Cette expression signifiait avoir faim. Puis le côté dur et agressif des dents a provoqué une transformation vers le sens qu'elle a aujourd'hui. Ce sont les dents des mêmes personnes très ambitieuses qui, à force d'être longues, rayent le parquet ou arrachent la moquette. Voilà, c'était l'origine de l'expression avoir les dents longues. Je vous retrouve demain pour une nouvelle minute de culture générale. En attendant, bonne journée à tous. Bye bye.

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1: Bonjour à tous et bienvenue dans votre agenda livradois Forez. Et pour commencer, je vais vous parler de la fameuse Semaine Bleue, qui est de retour à Puy-Guillaume du 5 au 9 octobre. Au programme notamment, un atelier fabrication de mosaïques de laine. Mais aussi, un petit tour vers le salon du 3e âge, basé à Lezoux. Un atelier de photos en famille. Une conférence sur la stimulation cognitive. Un voyage bien-être. Une balade gourmande. Et un après-midi musical. Bref, la programmation s'annonce variée à Puy-Guillaume pour la traditionnelle Semaine Bleue. Et on continue avec un événement qui vous permettra peut-être de repartir les bras chargés de cadeaux. C'est un loto organisé à Orléans le dimanche 11 octobre à partir de 14h à la salle polyvalente René Cassin. Il est proposé par Orléans Sanim et vous pourrez remporter 2000 euros de lot avec notamment un bon d'achat d'une valeur de 800 euros, mais aussi un téléviseur, une trottinette électrique et bien d'autres lots. Le tarif est de 4 euros la carte, 10 euros les 3, 15 euros les 5 et 20 euros les 8. Buvette et snack sur place. Si vous n'êtes pas du genre chanceux, vous aurez quand même la possibilité de vous divertir avec d'autres activités. En effet, je vous propose désormais un événement placé sous le signe de la convivialité et de la solidarité. Il s'agit d'Octobre Rose à Puy-Guillaume. Le samedi 10 octobre, la société musicale Les Enfants de l'Ador vous donne rendez-vous à la salle des fêtes dès 19h pour un repas paella plus dessert sur réservation auprès de la mairie. Le repas sera suivi d'une soirée dansante animée par un DJ. L'entrée est quant à elle libre. Mais Octobre Rose ne s'arrête pas là à Puy-Guillaume, puisque l'association Les Pépés organise la 3e édition de sa marche qui aura lieu le dimanche 11 octobre avec un départ à la salle des fêtes de Puy-Guillaume entre 8h30 et 10h. Les inscriptions se feront sur place et les parcours seront de 6 et de 12 km. La participation est de 10 euros par personne avec un ravitaillement sur le parcours. Évidemment, que ce soit le repas, la soirée dansante ou bien la marche, tous les bénéfices seront reversés à la Ligue contre le cancer. Allez maintenant, je vous emmène sur un événement incontournable. C'est le salon de la Durolle au couteau qui aura lieu du côté de l'Amonnerie Le Montel le samedi 10 octobre de 9h à 18h et le dimanche 11 octobre de 10h à 18h. La salle Omnisport va accueillir une centaine d'artisans couteliers et de fournisseurs en coutellerie. Au programme également, diverses animations telles que de la forge, du montage de couteaux, de l'aiguisage et même du lancer de couteaux. Ça promet. Et maintenant, je vais vous parler d'une opération que vous ne connaissez peut-être pas. C'est normal, elle est assez originale pour le coup. L'opération G des chênes vous est proposée en l'occurrence les 10 et 11 octobre du côté de Saint-Victor-Montvianney. Pour une fois, glander vous sera utile. Venez à la rencontre des propriétaires forestiers pour une balade pédagogique. Participez à une récolte ludique de glands pour découvrir le rôle d'un oiseau étonnant, architecte discret de nos forêts. On parle bien évidemment du G. L'événement a lieu de 9h à midi et de 14h à 17h le dimanche 11 octobre et c'est gratuit. Plus de renseignements et inscriptions sur le site canopé.fillout.com. Ce week-end, c'est également la journée des commerces de proximité. Rendez-vous ce samedi 10 octobre à Lezoux et profitez d'animations sur le marché, mais aussi dans le centre-ville et chez les commerçants participants. Il y aura des jeux, les visites, les coulisses du commerce, des dégustations et surtout des moments de partage avec les artisans locaux qui vous partageront leur passion et leur métier. Et on termine avec la programmation du dancing La Belle Époque à Puy-Guillaume. Le mercredi 7 octobre, Alain Robert vous attend pour vous faire danser à partir de 15h. Le dimanche 11 octobre, un repas vous sera proposé dès midi avec Yannick Lébrot. Vous pourrez, si vous le souhaitez, venir uniquement danser l'après-midi à partir de 15h. Plus de renseignements au 06 10 97 97 27. Et bien voilà, votre agenda se termine. Je vous souhaite à tous et à toutes une très belle journée. À notre écoute.

vos proches. Gémeaux, vous aurez l'impression d'être dans une situation inconfortable. Les cancers, vous devrez faire un effort pour maintenir le dialogue. Lion, des changements sont en vue. Les vierges, si vous savez exploiter les opportunités qui vont se présenter, votre carrière devrait prendre un nouvel essor. Et les balances, les recherches et les prises de contact professionnels seront favorisées. Scorpion, vous n'aurez aucun problème à redouter. Sagittaire, vous adapter sera le meilleur moyen de faire tourner les événements en votre faveur. Capricorne, vous pourrez compter sur des personnes influentes. Verseau, vous ne savez plus sur quel pied danser. Enfin les poissons, inutile de vous accrocher à votre routine rassurante. Bonne journée et à demain.

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2: Bonjour à tous, à la une de l'actualité, une nouvelle semaine de perturbations devant le lycée. Le Premier ministre Sébastien Lecornu demande la reprise des cours où les conditions de sécurité le permettent. Aujourd'hui, entre 400 et 500 établissements doivent suspendre les cours. La mobilisation lycéenne doit se poursuivre demain avec une nouvelle journée de manifestation et de blocage. Les organisations lycéennes appellent à un nouvel acte. Plusieurs syndicats de l'éducation appellent les personnels à la grève. Pour répondre à ces revendications, le gouvernement lance 5 chantiers. Sébastien Lecornu réclame de premières décisions d'ici à la fin du mois. Parmi les priorités, les remplacements d'enseignants, la rénovation des établissements et des pistes d'amélioration pour Parcoursup. Un Français sur 10 risque de connaître la précarité alimentaire dans les 10 prochaines années. Conclusion ce matin d'une étude basée sur les données des Restos du Cœur. Une précarité poussée par le chômage et la hausse des loyers. 5 500 000 personnes ont eu recours au moins une fois à l'aide alimentaire entre 2018 et 2025. La ligne Rouen-Caen fonctionne de nouveau ce matin, 3 semaines après le déraillement d'un train à Cléon. 44 blessés, dont un grave. 300 mètres de voies ont été remplacés et 4 poteaux caténaires changés. Au Brésil, la présidentielle, Flavio Bolsonaro arrive en tête du premier tour avec environ 47% des voix. Le fils de l'ancien président devance de 2 points le président sortant Lula, crédité d'environ 45%. Aucun candidat n'a obtenu la majorité absolue. Les deux hommes vont s'affronter au second tour le 25 octobre. Retour en France, le Téléthon fête cette année sa 40e édition. Alors qu'est-ce qui a changé en 4 décennies? Laurence Thiénot-Hermand, la présidente de la FM Téléthon, fait le bilan.
3: Il y a 40 ans de cela, on était dans un vrai désert médical, scientifique, pharmaceutique. Il n'y avait aucune solution pour ces maladies rares et on ne parlait même pas de maladies rares. Aujourd'hui, il y a des traitements, alors pas pour toutes les maladies rares, mais pour 10% des maladies rares. Et pour cela, en effet, les fonds du Téléthon ont été déterminants, le soutien du Téléthon a été déterminant, qui change la vie de certaines maladies. Parce que pour certaines d'entre elles, qui étaient évolutives et mortelles, il y a aujourd'hui des traitements qui sont issus des recherches qui sont portées par les laboratoires du Téléthon.
2: Des propos recueillis par Manil Ali Kodja. On termine par du football. L'équipe de France joue ce soir en Ligue des Nations. C'est la 4e journée et les Bleus reçoivent la Belgique au Stade de France. Match à 20h45. Passez un très bon début de semaine.
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de 2 minutes. 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Recherche d'emploi, orientation, reconversion professionnelle, découverte des métiers, une journée riche en rencontres vous attend, avec de nombreux acteurs de l'emploi, entreprises et organismes de formation. Une journée à vivre en famille, afin de participer aux nombreux ateliers et démonstrations du village des métiers. Entrée gratuite, un événement organisé par Thiers d'Or et Montagne, France Travail Thiers Ambert, le club d'entreprise Thiers Terre d'Industrie en lien avec de nombreux partenaires.

0: 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Entrée, plat, fromage, dessert et café pour 17 euros, sur place ou à emporter. Si cette poule au pot vous tente, alors réservez avant le mercredi 7 octobre au 06 65 15 54 64. 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

Eh bien, bonjour à tous. On se retrouve ce matin pour une nouvelle minute de culture générale. Alors, aujourd'hui, je vais vous donner l'origine et la définition de l'expression avoir les dents longues. C'est-à-dire être très ambitieux, avoir les dents qui rayent le parquet, être avide, être carriériste, être un jeune loup aux dents longues. L'origine remonterait au XIVe siècle. Cette expression signifiait avoir faim. Puis le côté dur et agressif des dents a provoqué une transformation vers le sens qu'elle a aujourd'hui. Ce sont les dents des mêmes personnes très ambitieuses qui, à force d'être longues, rayent le parquet ou arrachent la moquette. Voilà, c'était l'origine de l'expression « avoir les dents longues ». Je vous retrouve demain pour une nouvelle minute de culture générale. En attendant, bonne journée à tous. Bye bye.

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1: Bonjour à tous et bienvenue dans votre agenda Rion-Limagne. Et pour commencer, je vais vous proposer un concert qui va vous faire vibrer, j'en suis sûr. Il s'agit de celui de Fabienne Della Monica et ses choristes qui aura lieu à l'église Sainte-Anne de Châtel-Guyon le samedi 9 octobre à partir de 20h30. L'entrée de ce concert de gospel est à 10 euros et les bénéfices seront reversés à la lutte contre le cancer du sein. Les réservations se font au 06 38 80 80 52. Par les temps qui courent, un peu d'humour n'a jamais fait de mal à personne. Et justement, j'ai une bonne nouvelle. Vous allez certainement ressortir avec le sourire si vous allez voir le spectacle de Daniel Rabier qui sera proposé à Enza ce samedi 10 octobre à partir de 19h à l'espace culturel. Celui-ci s'intitule « Rabier au-dessous de la ceinture ». Attention aux oreilles les plus chastes. Buvette et restauration sur place. Et si vous souhaitez réserver par avance, vous pouvez aller sur le site helloasso.com et vous retrouverez l'événement. Nous sommes en plein cœur de l'automne et rebelote, nous avons les jeux de cartes qui sont de retour. Alors n'hésitez pas à aller à Bulon le samedi 10 octobre à la salle polyvalente dès 14h pour prendre part à un concours de belote organisé par la collégiale du renouveau Le Beau Pommier. Vous pourrez notamment remporter 2 jambons secs, 2 dindes, 2 poulets, 2 pintades, mais aussi 2 bouteilles de champagne, 2 bouteilles de vin. Bref, à boire et à manger pour l'hiver, ça c'est génial, pour se réchauffer et surtout pour avoir le garde-manger bien rempli. Il y aura un lot à chaque participant et le tarif est de 20 euros la doublette. Buvette et pâtisserie sur place et renseignements au 06 99 41 81 21. Et maintenant, un peu de théâtre. Rendez-vous à Limon les 9 et 10 octobre à partir de 20h30 pour une pièce intitulée « La vengeance sera salée ». C'est la troupe de théâtre La Parenthèse qui vous la proposera. Et si vous souhaitez réserver votre place, vous pouvez contacter le 06 66 50 15 88. Buvette et snack les deux jours à partir de 19h. 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D'ailleurs, on va parler maintenant de cidre, avec une fête qui aura lieu à Chaptuza, le dimanche 11 octobre, au stade. Cette fête du cidre vous proposera notamment du pressage de pommes en direct, une vente de jus de pommes et de pompes aux pommes. Il y aura également un repas au tarif de 20 euros pour les adultes et de 10 euros pour les moins de 12 ans. Et surtout, l'événement de la journée, c'est une brocante à partir de 6h du matin au tarif de 3 euros le mètre. Plus de renseignements au 06 51 66 96 99. Vous aimez le cabaret ? Vous souhaitez profiter d'un moment festif ? Rendez-vous le 10 octobre à Varennes-sur-Morge à partir de 20h30. La troupe 8 Times vous proposera 1h45 de spectacle avec l'authentique cabaret. L'événement aura lieu à la salle des fêtes de Varennes-sur-Morge et il y aura une tombola et de quoi vous restaurer sur place. Enfin, un feu d'artifice viendra clôturer la soirée vers 22h45. Et pour le tarif, vous allez me dire, eh bien sachez que pour les adultes, c'est 15 euros et les moins de 8 ans, 5 euros uniquement. Et pour information, les fonds récoltés serviront à une association caritative, le Bonheur des Petits Guerriers, engagée pour égayer le quotidien des enfants hospitalisés. Alors surtout, n'hésitez pas à contacter la mairie de Varennes-sur-Morge si vous souhaitez réserver votre spectacle. Et on termine avec la programmation du dancing La Belle Époque à Puy-Guillaume. Le mercredi 7 octobre, Alain Robert vous attend pour vous faire danser à partir de 15h. Le dimanche 11 octobre, un repas vous sera proposé dès midi avec Yannick Lébro. Vous pourrez, si vous le souhaitez, venir uniquement danser l'après-midi à partir de 15h. Plus de renseignements au 06 10 97 97 27. Et bien voilà, votre agenda se termine. Je vous souhaite à tous et à toutes une très belle journée. À notre écoute.

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2: Et en ce lundi 5 octobre, bonne fête aux fleurs, les béliers célibataires, vous nagerez dans un romantisme absolu. Les taureaux, vous devrez trouver les mots justes pour prouver que vous êtes à l'écoute de vos proches. Gémeaux, vous aurez l'impression d'être dans une situation inconfortable. Les cancers, vous devrez faire un effort pour maintenir le dialogue. Lion, des changements sont en vue. Les vierges, si vous savez exploiter les opportunités qui vont se présenter, votre carrière devrait prendre un nouvel essor. Et les balances, les recherches et les prises de contact professionnels seront favorisées. Scorpion, vous n'aurez aucun problème à redouter. Sagittaire, vous adapter sera le meilleur moyen de faire tourner les événements en votre faveur. Capricorne, vous pourrez compter sur des personnes influentes. Verseau, vous ne savez plus sur quel pied danser. Enfin, les poissons, inutile de vous accrocher à votre routine rassurante. Bonne journée et à demain.

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1: Bonjour à tous, à la une de l'actualité, une nouvelle semaine de perturbations devant le lycée. Le Premier ministre Sébastien Lecornu demande la reprise des cours où les conditions de sécurité le permettent. Aujourd'hui, entre 400 et 500 établissements doivent suspendre les cours. La mobilisation lycéenne doit se poursuivre demain avec une nouvelle journée de manifestations et de blocages. Les organisations lycéennes appellent à un nouvel acte. Plusieurs syndicats de l'éducation appellent les personnels à la grève. Pour répondre à ces revendications, le gouvernement lance 5 chantiers. Sébastien Lecornu réclame de premières décisions d'ici à la fin du mois. Parmi les priorités, les remplacements d'enseignants, la rénovation des établissements et des pistes d'amélioration pour Parcoursup. Un Français sur 10 risque de connaître la précarité alimentaire dans les 10 prochaines années. Conclusion ce matin d'une étude basée sur les données des Restos du Cœur. Une précarité poussée par le chômage et la hausse des loyers. 5 500 000 personnes ont eu recours au moins une fois à l'aide alimentaire entre 2018 et 2025. La ligne Rouen-Caen fonctionne de nouveau ce matin, 3 semaines après le déraillement d'un train à Cléon. 44 blessés, dont un grave. 300 mètres de voies ont été remplacés et 4 poteaux caténaires changés. Au Brésil, la présidentielle, Flavio Bolsonaro arrive en tête du premier tour avec environ 47% des voix. Le fils de l'ancien président devance de 2 points le président sortant Lula, crédité d'environ 45%. Aucun candidat n'a obtenu la majorité absolue. Les deux hommes vont s'affronter au second tour le 25 octobre. Retour en France, le Téléthon fête cette année sa 40e édition. Alors qu'est-ce qui a changé en 4 décennies? Laurence Thiénot-Hermand, la présidente de l'AFM Téléthon, fait le bilan.
2: Il y a 40 ans de cela, on était dans un vrai désert médical, scientifique, pharmaceutique. Il n'y avait aucune solution pour ces maladies rares et on ne parlait même pas de maladies rares. Aujourd'hui, il y a des traitements, alors pas pour toutes les maladies rares, mais pour 10% des maladies rares. Et pour cela, en effet, les fonds du Téléthon ont été déterminants, le soutien du Téléthon a été déterminant, qui change la vie de certaines maladies. Parce que pour certaines d'entre elles, qui étaient évolutives et mortelles, il y a aujourd'hui des traitements qui sont issus des recherches qui sont portées par les laboratoires du Téléthon.
1: Des propos recueillis par Manil Ali Kodja. On termine par du football. L'équipe de France joue ce soir en Ligue des Nations. C'est la 4e journée et les Bleus reçoivent la Belgique au Stade de France. Match à 20h45. Passez un très bon début de semaine.

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1: 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Forum de l'emploi et de la formation, tiers d'emploi, tiers de vie, samedi 3 octobre, au lycée Jean Zay à Thiers. Recherche d'emploi, orientation, reconversion professionnelle, découverte des métiers, une journée riche en rencontres vous attend, avec de nombreux acteurs de l'emploi, entreprises et organismes de formation. Une journée à vivre en famille, afin de participer aux nombreux ateliers et démonstrations du village des métiers. Entrée gratuite, un événement organisé par Thiers d'Or et Montagne, France Travail Thiers Ambert, le club d'entreprise Thiers Terre d'Industrie en lien avec de nombreux partenaires.

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Eh bien, bonjour à tous, on se retrouve ce matin pour une nouvelle minute de culture générale. Alors aujourd'hui, je vais vous donner l'origine et la définition de l'expression « avoir les dents longues », c'est-à-dire être très ambitieux, avoir les dents qui rayent le parquet, être avide, être carriériste, être un jeune loup aux dents longues. L'origine remonterait au XIVe siècle. Cette expression signifiait « avoir faim ». Puis le côté dur et agressif des dents a provoqué une transformation vers le sens qu'elle a aujourd'hui. Ce sont les dents des mêmes personnes très ambitieuses qui, à force d'être longues, rayent le parquet ou arrachent la moquette. Voilà, c'était l'origine de l'expression « avoir les dents longues ». Je vous retrouve demain pour une nouvelle minute de culture générale. En attendant, bonne journée à tous. Bye bye.

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1: Bonjour à tous et bienvenue dans votre agenda livradois Forez. Et pour commencer, je vais vous parler de la fameuse Semaine Bleue, qui est de retour à Puy-Guillaume du 5 au 9 octobre. Au programme notamment, un atelier fabrication de mosaïques de laine. Mais aussi, un petit tour vers le salon du 3e âge, basé à Lezoux. Un atelier de photos en famille. Une conférence sur la stimulation cognitive. Un voyage bien-être. Une balade gourmande. Et un après-midi musical. Bref, la programmation s'annonce variée à Puy-Guillaume pour la traditionnelle Semaine Bleue. Et on continue avec un événement qui vous permettra peut-être de repartir les bras chargés de cadeaux. C'est un loto organisé à Orléans le dimanche 11 octobre à partir de 14h à la salle polyvalente René Cassin. Il est proposé par Orléans Sanim et vous pourrez remporter 2000 euros de lot avec notamment un bon d'achat d'une valeur de 800 euros, mais aussi un téléviseur, une trottinette électrique et bien d'autres lots. Le tarif est de 4 euros la carte, 10 euros les 3, 15 euros les 5 et 20 euros les 8. Buvette et snack sur place. Si vous n'êtes pas du genre chanceux, vous aurez quand même la possibilité de vous divertir avec d'autres activités. En effet, je vous propose désormais un événement placé sous le signe de la convivialité et de la solidarité. Il s'agit d'Octobre Rose à Puy-Guillaume. Le samedi 10 octobre, la société musicale Les Enfants de l'Ador vous donne rendez-vous à la salle des fêtes dès 19h pour un repas paella plus dessert sur réservation auprès de la mairie. Le repas sera suivi d'une soirée dansante animée par un DJ. L'entrée est quant à elle libre. Mais Octobre Rose ne s'arrête pas là à Puy-Guillaume, puisque l'association Les Pépés organise la 3e édition de sa marche qui aura lieu le dimanche 11 octobre avec un départ à la salle des fêtes de Puy-Guillaume entre 8h30 et 10h. Les inscriptions se feront sur place et les parcours seront de 6 et de 12 km. La participation est de 10 euros par personne avec un ravitaillement sur le parcours. Évidemment, que ce soit le repas, la soirée dansante ou bien la marche, tous les bénéfices seront reversés à la Ligue contre le cancer. Allez maintenant, je vous emmène sur un événement incontournable. C'est le salon de la Durolle au couteau qui aura lieu du côté de l'Amonnerie Le Montel le samedi 10 octobre de 9h à 18h et le dimanche 11 octobre de 10h à 18h. La salle Omnisport va accueillir une centaine d'artisans couteliers et de fournisseurs en coutellerie. Au programme également, diverses animations telles que de la forge, du montage de couteaux, de l'aiguisage et même du lancer de couteaux. Ça promet. Et maintenant, je vais vous parler d'une opération que vous ne connaissez peut-être pas. C'est normal, elle est assez originale pour le coup. L'opération G des chênes vous est proposée en l'occurrence les 10 et 11 octobre du côté de Saint-Victor-Montvianney. Pour une fois, glander vous sera utile. Venez à la rencontre des propriétaires forestiers pour une balade pédagogique. Participez à une récolte ludique de glands pour découvrir le rôle d'un oiseau étonnant, architecte discret de nos forêts. On parle bien évidemment du G. L'événement a lieu de 9h à midi et de 14h à 17h le dimanche 11 octobre et c'est gratuit. Plus de renseignements et inscriptions sur le site canopé.fillout.com. Ce week-end, c'est également la journée des commerces de proximité. Rendez-vous ce samedi 10 octobre à Lezoux et profitez d'animations sur le marché mais aussi dans le centre-ville et chez les commerçants participants. Il y aura des jeux, les visites, les coulisses du commerce, des dégustations et surtout des moments de partage avec les artisans locaux qui vous partageront leur passion et leur métier. Et on termine avec la programmation du dancing La Belle Époque à Puy-Guillaume. Le mercredi 7 octobre, Alain Robert vous attend pour vous faire danser à partir de 15h. Le dimanche 11 octobre, un repas vous sera proposé dès midi avec Yannick Lébro. Vous pourrez, si vous le souhaitez, venir uniquement danser l'après-midi à partir de 15h. Plus de renseignements au 06 10 97 97 27. Et bien voilà, votre agenda se termine. Je vous souhaite à tous et à toutes une très belle journée. À notre écoute.
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0: proches. Gémeaux, vous aurez l'impression d'être dans une situation inconfortable. Les cancers, vous devrez faire un effort pour maintenir le dialogue. Lion, des changements sont en vue. Les vierges, si vous savez exploiter les opportunités qui vont se présenter, votre carrière devrait prendre un nouvel essor. Et les balances, les recherches et les prises de contact professionnels seront favorisées. Scorpion, vous n'aurez aucun problème à redouter. Sagittaire, vous adapter sera le meilleur moyen de faire tourner les événements en votre faveur. Capricorne, vous pourrez compter sur des personnes influentes. Verseau, vous ne savez plus sur quel pied danser. Enfin, les poissons, inutile de vous accrocher à votre routine rassurante. Bonne journée et à demain.
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2: Bonjour à tous et bienvenue dans votre agenda d'été dansant. Et pour commencer, je vous propose un repas dansant organisé par le comité de quartier Les Ailes, port de Charmeil, le samedi 10 octobre à partir de midi, à la salle René Barjavel à Vichy, le long du lac d'Allier. Au menu, un kir royal, une assiette gourmande, un jambon à l'os avec son gratin dauphinois, une assiette de fromage, ainsi qu'un dessert accompagné de son café. Tarif 25 euros par personne et les réservations doivent se faire au 06 78 84 87 36. Continuons avec la programmation du dancing La Belle Époque à Puy-Guillaume. Le mercredi 7 octobre, Alain Robert aura le plaisir de vous divertir à partir de 15h. Le dimanche 11 octobre, vous avez rendez-vous avec Yannick Lébrot pour un repas dansant qui débutera à midi. Les personnes qui le souhaitent peuvent uniquement venir danser à partir de 15h. Plus de renseignements au 06 10 97 97 27. Parlons maintenant de la programmation des arcades de Barjavel à Courpierre. Le jeudi 8 octobre, un thé dansant vous est proposé dès 14h30 et il sera animé par Maxime Déricot. L'entrée est à 12 euros avec une boisson sans alcool comprise. Le dimanche 11 octobre, il y a un thé dansant à partir de 14h30 animé par Amandine Musichini. L'entrée est à 12 euros. Plus de renseignements sur la programmation des arcades de Barjavel au 04 73 53 61 18 ou au 06 08 24 96 79. Terminons avec un thé dansant qui aura lieu à la salle des fêtes de Menat le vendredi 9 octobre à partir de 14h30. Il est organisé par l'association Cosmos et c'est Michel Chevarin et son orchestre qui vous feront danser. L'entrée est à 10 euros et il y aura buvette et pâtisserie sur place. Ambiance conviviale et festive garantie, alors n'hésitez pas à réserver dès maintenant au 06 23 40 79 95. Et bien voilà, votre agenda se termine. Je vous souhaite à tous et à toutes une très belle semaine. À notre écoute.
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2: Bonjour à tous, à la une de l'actualité, la mobilisation lycéenne se poursuit ce lundi avec 4 à 500 établissements perturbés en France. À Paris, le lycée Vauquelin restera fermé après des dégradations et un départ de feu devant l'entrée. Des tensions sont aussi signalées à Lyon et Lille. L'Union syndicale lycéenne appelle à une nouvelle journée d'action nationale demain avec le soutien de la CGT. Et puis c'est une conséquence justement de la mobilisation étudiante. Le projet de loi casseur-payeur sera examiné au Sénat le 27 octobre, annonce du gouvernement. Julie Pierret.
3: Oui, le texte veut instaurer une forme de responsabilité collective. Concrètement, une personne pourrait être amenée à payer pour des dégradations commises par un groupe auquel elle appartient, même si elle n'a pas elle-même cassé. Selon la porte-parole du gouvernement, cette responsabilité pourrait être engagée lorsqu'un participant reste dans un rassemblement violent, par exemple après les sommations de la police. Le recouvrement pourrait notamment passer par les aides sociales. Pour le gouvernement, il n'est plus acceptable que l'État et donc les contribuables supportent seuls le coût des dégâts. Les insoumis eux dénoncent au contraire une arme de répression massive et estiment le dispositif anticonstitutionnel. Le texte avait été présenté en Conseil des ministres à la mi-septembre.
2: Merci Julie. Près de 10 000 puffs commercialisés illégalement ont été retirés de la vente en France. La répression des fraudes a contrôlé 491 établissements et relevé des infractions dans près de 15% d'entre eux. Environ 70 commerces continuaient à vendre des cigarettes électroniques jetables interdites depuis février 2025. Plus de 1 000 puffs ont été saisis. La grande pauvreté progresse fortement en France. Selon une étude basée sur les données des Restos du Cœur, le nombre de personnes concernées a augmenté de 37% entre 2018 et 2025. La précarité liée au logement, elle, a bondi de 62%. Parmi les personnes accueillies par l'association, une sur deux avait moins de 25 ans entre 2024 et 2025. Dans l'actu internationale, Flavio Bolsonaro devance Lula au premier tour de la présidentielle brésilienne. Avec plus de 47% des suffrages, le sénateur conservateur crée la surprise face au président sortant, crédité de près de 45% des votes. Un second tour est prévu le 25 octobre. Le prix Nobel de médecine 2026 a été attribué à 3 chercheurs, l'américain Karl Disroth et les allemands Peter Eggman et George Nagel. Ils ont été récompensés pour leur découverte sur les canaux ioniques et l'optogénétique. En foot, 4e journée de Ligue des Nations, l'équipe de France affronte la Belgique ce soir, match à voir à 20h45. Voilà pour l'actualité, excellent après-midi à tous.

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0: aujourd'hui, on vous emmène dans les coulisses du 13h. Vous allez nous suivre tout au long d'une matinée pour voir comment ce journal se prépare.
1: Il s'appelait Stubble.
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3: Bonjour à tous et bienvenue dans Le Médiazine, votre magazine média avec au sommaire aujourd'hui Amaury Leveau, Clovis Cornillac, Tout Beau Tout News, Nelson Montfort et Laurent Ruquier.
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3: Invité dans Quelle Époque sur France 2 samedi soir, Laurent Ruquier est revenu sur ses relations avec Léa Salamé. Extrait.
5: Je dois quand même vous faire des compliments, moi aussi, parce que vous m'en faites depuis tout à l'heure. Et évidemment, les gens pensent qu'on a été fâchés.
6: Vous n'avez pas balancé.
5: On n'a jamais été fâchés. Évidemment, l'histoire et les remous de la télévision font que parfois, on peut y avoir des moments plus compliqués à vivre, tout simplement. Ça, c'est vrai. Mais je répète et je dis toujours, quand on me demande avec quel duo j'ai préféré travailler pendant toutes ces années dont on n'est pas couché, je dis toujours avec Yann Moix et Léa Salamé. Parce que tous les trois, on a vécu des moments formidables que... Vous étiez les deux seuls, je le dis vraiment, avec qui on allait dîner après l'émission. J'allais jamais dîner avec Zemmour et Nono. J'allais pas dîner avec Émeric Caron non plus, pas avec Natacha Polony. Les seuls avec qui on prolongeait l'émission pendant ces années-là, c'est vous et Yann. Et ça reste de formidables souvenirs.
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3: c'est Clovis Cornillac qui va réaliser l'adaptation en série de La vie est un long fleuve tranquille pour Netflix. 6 épisodes sont prévus. En fin de semaine dernière, Amaury Leveau, champion olympique de natation, a fait de la garde à vue pour des violences sur sa compagne et leur bébé de 6 mois. Il sera convoqué au tribunal en mars pour être jugé. Cyril Hanouna sort aujourd'hui son premier magazine papier intitulé Tout Beau Tout News, un hebdomadaire avec le programme et des infos sur la télévision. Nelson Montfort va intervenir et commenter les élections américaines de mi-mandat sur CNews.
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3: Voilà, le Médiazine, c'est fini pour aujourd'hui. On se retrouve dès demain pour toujours plus d'actualités médias. Bonne fin de journée et à demain.

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1: Bonjour à tous et à toutes, bienvenue dans l'agenda sorti sur Variance FM Clermont et Soir pour votre week-end du 9, 10, 11 octobre 2026. On commence à Gerza avec l'incontournable foire aux pancettes qui se déroule du vendredi 9 au dimanche 11 octobre dans le centre-ville. Pendant 3 jours, vous retrouverez produits du terroir, artisanat, commerçants, animations, spectacles et vide-grenier. Le vendredi, à la foire démarre dès 10h avec notamment un spectacle pour enfants à 17h. L'inauguration est prévue à 18h30 et surtout un feu d'artifice sera tiré à 21h30 place Marcel Coulange au niveau du Galion. Samedi et dimanche, place notamment au vide-grenier dans les rues du centre-ville avec animation musicale et spectacle. Dimanche à 15h, une tribute de téléphone sera proposée gratuitement sur le podium. Toutes les informations et le programme complet sont à retrouver sur ville-gerza.fr. Direction ensuite samedi à 10 octobre pour la fête paysanne à Clermont-Ferrand, pour la fête paysanne de la Confédération Paysanne, un rendez-vous qui commence à 13h30 place de Jaude avec une prise de parole ensuite d'une déambulation musicale jusqu'à la maison du Pelup. À partir de 14h, marché paysan, village associatif et militant, discussion autour de l'agriculture paysanne, jeux et buvettes. Deux temps d'échange sont également prévus à 15h et 16h30, puis à 18h30, place au repas paysan. La soirée se poursuit en musique avec The Kokomo à 20h30, Petit Honneur à 21h30 et Jérôme Dautrac à 23h. L'après-midi en accès libre, tandis que les concerts sont proposés à prix libre à partir de 7€. Plus d'infos sur puits-2-dom.confédérationpaysanne.fr et ça a lieu ce samedi à 10 octobre à Clermont-Ferrand. Si vous êtes plutôt à la recherche de bonnes affaires, direction Serra, l'association des familles organise sa bourse aux vêtements automne-hiver samedi 10 octobre de 9h à 19h à l'espace culture et congrès La Griffe. Vêtements adultes et enfants, chaussures, accessoires et articles de périculture, l'occasion de faire du tri, de chiner et de faire quelques bonnes affaires. L'entrée est libre et les bénéfices seront reversés à une association caritative. Infos sur afserra.com. Dimanche, direction Solsilange pour une soirée théâtre. La troupe du théâtre de la Goutte d'eau présente Les Feux de la Rampe à 15h à la salle des fêtes. Le spectacle propose en 6 tableaux d'environ 15 minutes un voyage à travers l'histoire du théâtre de la préhistoire jusqu'à nos jours, avec le feu comme fil conducteur. Le tout dans un registre comique avec une mise en scène collective. Et bonne nouvelle, la participation est libre. Information sur histoire-tourisme.com. Pour les collectionneurs, rendez-vous dimanche 11 octobre à Beaumont. La 19e bourse multicollection se déroulera de 9h à 18h à la salle de la Ruche. Au programme, timbres, cartes postales, vieux papiers, minéraux, monnaie, jouets anciens, capsules libres et bien d'autres objets de collection. L'entrée est gratuite. Plus d'informations sur apca63.com. Autre idée pour dimanche, la brocante Vridelonier de Saint-Amand de Talande. Rendez-vous dimanche 11 octobre de 7h à 18h, place du Rif et dans les rues attenantes. Une centaine d'exposants sont annoncés avec buvette et restauration sur place. L'entrée est gratuite pour les visiteurs. Il n'y a pas besoin de réservation pour venir chiner. Les informations sont disponibles sur talande.fr. Et enfin, pour les amateurs de brocante, les puces des Salins sont de retour dimanche matin à Clermont-Ferrand. Rendez-vous sur le parking des Salins, place Gambetta, avec jusqu'à environ 150 exposants particuliers et professionnels. Les puces sont ouvertes dimanche matin de 7h à midi avec un accès libre. Info pratique sur puce63.com. Voilà pour les idées sorties autour de Clermont-Ferrand et dans le Puy-de-Dôme du secteur de Clermont-Ferrand et Soir, théâtre, brocante ou fête paysanne. Tout pour vous régaler durant ce week-end. Rendez-vous bien sûr tous les jours à 12h30 et 13h30 pour un point agenda sorti Clermont et Soir. Passez une excellente journée sur Variance FM.

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2: Bonjour à tous, à la une de l'actualité, la mobilisation lycéenne se poursuit ce lundi avec 4 à 500 établissements perturbés en France. À Paris, le lycée Vauquelin restera fermé après des dégradations et un départ de feu devant l'entrée. Des tensions sont aussi signalées à Lyon et Lille. L'Union syndicale lycéenne appelle à une nouvelle journée d'action nationale demain avec le soutien de la CGT. Et puis c'est une conséquence justement de la mobilisation étudiante. Le projet de loi casseur-payeur sera examiné au Sénat le 27 octobre, annonce du gouvernement. Julie Pierret.
3: Oui, le texte veut instaurer une forme de responsabilité collective. Concrètement, une personne pourrait être amenée à payer pour des dégradations commises par un groupe auquel elle appartient, même si elle n'a pas elle-même cassé. Selon la porte-parole du gouvernement, cette responsabilité pourrait être engagée lorsqu'un participant reste dans un rassemblement violent, par exemple après les sommations de la police. Le recouvrement pourrait notamment passer par les aides sociales. Pour le gouvernement, il n'est plus acceptable que l'État et donc les contribuables supportent seuls le coût des dégâts. Les insoumis, eux, dénoncent au contraire une arme de répression massive et estiment le dispositif anticonstitutionnel. Le texte avait été présenté en Conseil des ministres à la mi-septembre.
2: Merci Julie. Près de 10 000 puffs commercialisés illégalement ont été retirés de la vente en France. La répression des fraudes a contrôlé 491 établissements et relevé des infractions dans près de 15% d'entre eux. Environ 70 commerces continuaient à vendre des cigarettes électroniques jetables interdites depuis février 2025. Plus de 1 000 puffs ont été saisis. La grande pauvreté progresse fortement en France. Selon une étude basée sur les données des Restos du Cœur, le nombre de personnes concernées a augmenté de 37% entre 2018 et 2025. La précarité liée au logement, elle, a bondi de 62%. Parmi les personnes accueillies par l'association, une sur deux avait moins de 25 ans entre 2024 et 2025. Dans l'actu internationale, Flavio Bolsonaro devance Lula au premier tour de la présidentielle brésilienne. Avec plus de 47% des suffrages, le sénateur conservateur crée la surprise face au président sortant, crédité de près de 45% des votes. Un second tour est prévu le 25 octobre. Le prix Nobel de médecine 2026 a été attribué à 3 chercheurs, l'américain Karl Disroth et les allemands Peter Eggman et George Nagel. Ils ont été récompensés pour leur découverte sur les canaux ioniques et l'optogénétique. En foot, 4e journée de Ligue des Nations, l'équipe de France affronte la Belgique ce soir, match à voir à 20h45. Voilà pour l'actualité, excellent après-midi à tous.
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0: l'équipe aujourd'hui, on vous emmène dans les coulisses du 13h. Vous allez nous suivre tout au long d'une matinée pour voir comment ce journal se prépare.
1: Il s'appelait Stewball.
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3: Bonjour à tous et bienvenue dans Le Médiazine, votre magazine média avec au sommaire aujourd'hui Amaury Levaux, Clovis Cornillac, Too Beau To News, Nelson Montfort et Laurent Ruquier.
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3: Invité dans Quelle Époque sur France 2 samedi soir, Laurent Ruquier est revenu sur ses relations avec Léa Salamé. Extrait.
5: Je dois quand même vous faire des compliments, moi aussi, parce que vous m'en faites depuis tout à l'heure. Et évidemment, les gens pensent qu'on a été fâchés.
6: Vous n'avez pas balancé.
5: On n'a jamais été fâchés. Évidemment, l'histoire et les remous de la télévision font que parfois, il peut y avoir des moments plus compliqués à vivre, tout simplement. Ça, c'est vrai. Mais je répète et je dis toujours, quand on me demande avec quel duo j'ai préféré travailler pendant toutes ces années dont on n'est pas couché, je dis toujours avec Yann Moix et Léa Salamé. Parce que tous les trois, on a vécu des moments formidables que... Vous étiez les deux seuls, je le dis vraiment, avec qui on allait dîner après l'émission. J'allais jamais dîner avec Zemmour et Nono. J'allais pas dîner avec Émeric Caron, non plus pas avec Natacha Polony. Les seuls avec qui on prolongeait l'émission pendant ces années-là, c'est vous et Yann. Et ça reste de formidables souvenirs.
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3: c'est Clovis Cornillac qui va réaliser l'adaptation en série de La vie est un long fleuve tranquille pour Netflix. 6 épisodes sont prévus. En fin de semaine dernière, Amaury Levaux, champion olympique de natation, a fait de la garde à vue pour des violences sur sa compagne et leur bébé de 6 mois. Il sera convoqué au tribunal en mars pour être jugé. Cyril Hanouna sort aujourd'hui son premier magazine papier intitulé Too Beau To News, un hebdomadaire avec le programme et des infos sur la télévision. Nelson Montfort va intervenir et commenter les élections américaines de mi-mandat sur CNews.
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3: Voilà, le Médiazine, c'est fini pour aujourd'hui. On se retrouve dès demain pour toujours plus d'actualités médias. Bonne fin de journée et à demain.

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1: Bonjour à tous et à toutes, bienvenue dans l'agenda sorti sur Variance FM Clermont et Soir pour votre week-end du 9, 10, 11 octobre 2026. On commence à Gerza avec l'incontournable foire aux pancettes qui se déroule du vendredi 9 au dimanche 11 octobre dans le centre-ville. Pendant 3 jours, vous retrouverez produits du terroir, artisanat, commerçants, animations, spectacles et vide-grenier. Le vendredi, à la foire démarre dès 10h avec notamment un spectacle pour enfants à 17h. L'inauguration est prévue à 18h30 et surtout un feu d'artifice sera tiré à 21h30 place Marcel Coulanges au niveau du Galion. Samedi et dimanche, place notamment au vide-grenier dans les rues du centre-ville avec animation musicale et spectacle. Dimanche à 15h, une tribute de téléphone sera proposée gratuitement sur le podium. Toutes les informations et le programme complet sont à retrouver sur ville-gerza.fr. Direction ensuite samedi à 10 octobre pour la fête paysanne à Clermont-Ferrand. Pour la fête paysanne de la Confédération paysanne, un rendez-vous qui commence à 13h30 place de Jaude avec une prise de parole ensuite d'une déambulation musicale jusqu'à la maison du Pelup. À partir de 14h, marché paysan, village associatif et militant, discussion autour de l'agriculture paysanne, jeux et buvettes. Deux temps d'échange sont également prévus à 15h et 16h30, puis à 18h30, place au repas paysan. La soirée se poursuit en musique avec The Kokomo à 20h30, Petit Honneur à 21h30 et Jérôme Dautrac à 23h. L'après-midi en accès libre, tandis que les concerts sont proposés à prix libre à partir de 7€. Plus d'infos sur puits-2-dom.confédérationpaysanne.fr. Et ça a lieu ce samedi à 10 octobre à Clermont-Ferrand. Si vous êtes plutôt à la recherche de bonnes affaires, direction Serra, l'association des familles organise sa bourse aux vêtements automne-hiver, samedi 10 octobre de 9h à 19h à l'espace culture et congrès La Griffe. Vêtements adultes et enfants, chaussures, accessoires et articles de périculture, l'occasion de faire du tri, de chiner et de faire quelques bonnes affaires. L'entrée est libre et les bénéfices seront reversés à une association caritative. Info sur afserra.com. Dimanche, direction Solsilange pour une soirée théâtre. La troupe du théâtre de la Goutte d'eau présente Les Feux de la Rampe à 15h à la salle des fêtes. Le spectacle propose en 6 tableaux d'environ 15 minutes un voyage à travers l'histoire du théâtre de la préhistoire jusqu'à nos jours, avec le feu comme fil conducteur. Le tout dans un registre comique avec une mise en scène collective. Et bonne nouvelle, la participation est libre. Information sur histoire-tourisme.com. Pour les collectionneurs, rendez-vous dimanche 11 octobre à Beaumont. La 19e bourse multicollection se déroulera de 9h à 18h à la salle de la Ruche. Au programme, timbres, cartes postales, vieux papiers, minéraux, monnaies, jouets anciens, capsules, libres et bien d'autres objets de collection. L'entrée est gratuite. Plus d'informations sur apca63.com. Autre idée pour dimanche, la brocante vrille-grenier de Saint-Amand de Talande. Rendez-vous dimanche 11 octobre de 7h à 18h, place du Rif et dans les rues attenantes. Une centaine d'exposants sont annoncés avec buvette et restauration sur place. L'entrée est gratuite pour les visiteurs. Il n'y a pas besoin de réservation pour venir chiner. Les informations sont disponibles sur talande.fr. Et enfin, pour les amateurs de brocante, les puces des Salins sont de retour dimanche matin à Clermont-Ferrand. Rendez-vous sur le parking des Salins, place Gambetta, avec jusqu'à environ 150 exposants particuliers et professionnels. Les puces sont ouvertes dimanche matin de 7h à midi avec un accès libre. Info pratique sur puce63.com. Voilà pour les idées sorties autour de Clermont-Ferrand et dans le Puy-de-Dôme du secteur de Clermont-Ferrand et Soir, théâtre, brocante ou fête paysanne. Tout pour vous régaler durant ce week-end. Rendez-vous bien sûr tous les jours à 12h30 et 13h30 pour un point agenda sorti Clermont et Soir. Passez une excellente journée sur Variance FM.
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1: Bonjour à tous, c'est Antonin et je vous accompagne sur Variance FM de 14h à 16h. Je souhaite une très bonne fête à toutes les personnes se prénommant Fleur. Merci d'écouter Variance FM et on se dit à tout à l'heure.

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1: Rebonjour sur Variance FM, c'est le moment de souhaiter un joyeux anniversaire à
2: Kate Winslet. Révélée par Titanic, elle devient rapidement une star mondiale et poursuit ensuite une carrière entre blockbuster et film d'auteur. Et bien voilà, merci de m'avoir écouté et on se retrouve juste après sur Variance FM.
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1: Vous êtes toujours sur Variance FM dans le 14h-16h avec Antonin. Merci de nous écouter et on continue juste après avec de la musique. Mais juste avant, j'ai un petit dicton pour vous. À chaque oiseau, son nid est beau. Ça veut dire que chacun trouve son chez-soi agréable, même s'il est simple. Et voilà, je vous souhaite une bonne après-midi et on se retrouve tout à l'heure sur Variance FM.

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1: On continue votre 14h-16h sur Variance FM. Merci d'être avec nous. Mais avant d'enchaîner, j'ai une petite anecdote pour vous. Le saviez-vous? Le jean ne vient pas des États-Unis, mais de France et d'Italie. Le tissu de Nîmes, il vient de Nîmes, comme son nom l'indique. Et les pantalons en toile sont liés à la ville de Gênes. Lévi-Strauss y ajoutera ensuite les célèbres rivets. Et voilà, c'est fini pour ce petit moment culturel. Place à la musique et on se dit à tout à l'heure sur Variance FM.

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1: Bonjour avec vous sur Variance FM, c'est Antonin dans le 14h-16h. J'espère que votre après-midi se passe bien et on continue avec un petit mot de jeunesse.
2: Alors, le mot que je vais vous faire découvrir aujourd'hui, c'est être au prime. Donc être au prime, ça veut dire être à son meilleur niveau ou être au sommet de sa performance. Eh bien voilà, merci de m'avoir écouté et on se dit à tout à l'heure.

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0: détecté. Le mot mystère, c'était l'intelligence artificielle.
1: Et voilà, c'est la fin de ce petit jeu. Merci de m'avoir écouté. Et on se retrouve demain pour de nouvelles aventures. 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
1: Eh bien, bonjour à toutes et bonjour à tous, bienvenue dans cette Minute Jeu. Aujourd'hui, je vais vous présenter Poustapoule. Poustapoule pour 2 à 4 joueurs, à partir de 5 ans, pour des parties d'environ 15 minutes. Dans Poustapoule, vous allez avoir une boîte poulailler et une piste de course avec une rivière comme arrivée. Le but de Poustapoule est d'amener avant les autres joueurs votre poule à la rivière. Pour ce faire, vous allez prendre un jeton œuf que vous allez pousser en haut du poulailler. Il va ressortir en bas avec un poussin dessus d'une certaine couleur. S'il n'y a pas deux poussins de même couleur dans sa case, tout va bien. Vous pouvez continuer à prendre un jeton œuf que vous allez pousser en haut du poulailler ou vous arrêter et placer tous les jetons poussins derrière votre poule pour la faire avancer. S'il y a deux poussins de même couleur au même endroit, c'est la prise de bec. Prenez uniquement le dernier poussin éclos et posez-le au début du plateau chemin, puis poussez votre poule jusqu'à ce qu'il soit entièrement dans le chemin. Puis c'est au tour d'un autre joueur. Dès qu'une poule franchit la rivière avant les autres, c'est gagné. Voilà, j'espère que cela vous aura donné envie de tester Poustapoule. Si vous cherchez à l'acquérir, vous pouvez le retrouver à la source au jeu, 2 bis rue Maréchal Foch, à Vichy. Merci à vous et à bientôt pour une minute jeu.

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1: Bonjour et bienvenue dans votre agenda sudallier. Pour commencer, je vous emmène à la foire de Montluçon qui se tiendra du 3 au 11 octobre au parc des expositions. Cette année, le thème est au cœur des films d'animation et pour cette occasion, le studio d'animation TAT basé à Toulouse sera présent. En effet, ce studio mondialement connu a participé à la création de films comme Astérix et Obélix, Le combat des chefs et bien d'autres encore. Vous pourrez découvrir étape par étape le processus de création des films, l'écriture du scénario, la naissance des personnages et des décors, l'éclairage et la colorisation, les bruitages et le choix des musiques. Alors si cette expérience cinématographique vous tente, rendez-vous du 3 au 11 octobre à la foire de Montluçon. Et nous partons maintenant à Moulins le samedi 10 octobre de 10h à 12h30 et de 14h à 18h à l'espace patrimoine Maison de la Rivière Allier. Qu'est-ce que vous allez y trouver? Eh bien, vous allez y trouver le village des sciences. Découvrez les stands et activités gratuitement proposées tout au long de la journée. Atelier herbier, atelier découverte de la céramologie, visite guidée de l'exposition Génie du végétal. Partez à la découverte de 5 parcours de vie exceptionnels, tous animés par la même passion, le végétal. Le stand de l'association Allier Sauvage sera également présent. Venez découvrir les richesses et la beauté d'une rivière sauvage et en apprendre davantage sur les milieux naturels de l'Allier. Pour tout renseignement, téléphonez au 04 63 83 34 12. Et maintenant, si vous êtes des fanas de jeux vidéo, vous ne pouvez pas manquer la brocante des Geeks 2026 à Saint-Germain-des-Fossés du samedi 10 et du dimanche 11 de 9h à 18h, place de la Libération à l'espace culturel Fernand Reynaud. Jeux et consoles vous y attendent, mais aussi de nombreux dérivés. L'entrée est gratuite et si vous souhaitez avoir des renseignements, téléphonez au 04 70 59 60 45. Si vous souhaitez célébrer la femme, c'est à Vichy qu'il faut se trouver le samedi 10 octobre et le dimanche 11. Le soroptimiste international Vichy, par le biais de son salon Talents de femme, met en avant 30 artistes, artisanes et entrepreneurs. Ça se passe au grand établissement thermal de Vichy. C'est le 7e salon de la créativité féminine. L'entrée est gratuite. Et sur place, il y aura la marraine de cet événement, Isabelle Barry, écrivaine. Et pour terminer cet agenda, voici les rendez-vous que vous donnent Lionel et son karaoke quiz. Le vendredi 9, c'est un karaoké dansant au Mafranise à Saint-Pourçain, 8 rue Pasteur. Quant au samedi 10, c'est un karaoké aux Potes de l'Allier à Moulins. Et bien voilà, cet agenda sudallier est maintenant terminé. Je vous laisse en compagnie des programmes de Variance FM.

Les Aventurières avec Fanny Cottençon, nouvelle série sur France 3, mais Héros, film français avec Gérard Jugnot et Josiane Balasco. Sur M6, L'amour est dans le pré, présenté par Karine Le Marchand. 23h15, L'amour vu du pré. Vous retrouvez

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3: Bonsoir à tous, à la une de l'actualité, l'acte 3 de la mobilisation lycéenne et étudiante a lieu demain. Une grande manifestation est annoncée à Paris à 14h avec des rassemblements dans une trentaine de villes. Les manifestants réclament plus de moyens, des professeurs remplacés et de meilleures conditions d'études. En parallèle, le ministre de l'Éducation, Édouard Geffray, annonce un nouveau bilan. 589 établissements ont fait l'objet de perturbations ce lundi partout en France et 190 élèves ont été blessés depuis le début du mouvement. Le dernier incident en date, un élève de 15 ans a eu la main arrachée ce matin à Lens après avoir ramassé une grenade de désencerclement lancée par des CRS. La Cour des comptes appelle la Caisse des dépôts à réduire nettement son portefeuille de participation. L'objectif est de vendre certains actifs jugés éloignés de la stratégie de l'État et de reverser une partie des recettes aux finances publiques. Entre 2015 et 2025, ces participations ont représenté plus de 22 milliards d'euros de bénéfices cumulés, soit 64% du résultat du groupe. Les deux sénateurs de Place Publique vont siéger avec les écologistes du Sénat. Bernard Jomier et Grégory Blanc ont fait ce choix après des discussions avec les socialistes, les écologistes et le groupe RDSE. Avec leur ralliement, le groupe écologiste pourrait compter 15 membres. La répartition définitive des groupes doit être officialisée dans la journée. Le nombre de personnes en grande pauvreté a augmenté de 37% en France entre 2018 et 2015. C'est une étude menée à partir des données des Restos du Cœur. Nicolas Champion est secrétaire national chargé des solidarités au Secours Populaire Français.
4: Aujourd'hui, le profil type de la personne qui vient au Secours Populaire parce qu'il a besoin d'aide, ça n'existe plus. Ça peut toucher absolument tout le monde. Ça a commencé avec la crise du coronavirus où on a eu des personnes qui ont basculé dans la précarité et puis on a l'impression que les crises elles succèdent et elles se ressemblent. On a eu la crise de l'inflation, là on a la crise des carburants, on sent bien que c'est un petit peu compliqué pour tout le monde. 40% des gens qui travaillent nous déclarent avoir du mal à joindre les deux bouts en fin de mois, donc on voit bien que la précarité aujourd'hui elle est massive et elle est durable.
3: Propos recueillis par Myline Debac. Le prix Nobel de médecine 2026 a été attribué à 3 chercheurs, un Américain et 2 Allemands récompensés pour leur découverte sur les canaux ioniques activés par la lumière et l'optogénétique. La saison des prix continue jusqu'au 12 octobre. Demain, ce sera le Nobel de physique. Et puis en foot, 4e journée de Ligue des Nations. L'équipe de France affronte la Belgique ce soir, un match à voir à 20h45. Voilà pour l'actualité. Excellente fin de journée à tous.

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1: Eh bien, bonjour à toutes et bonjour à tous, bienvenue dans cette Minute Jeu. Aujourd'hui, je vais vous présenter Poustapoule. Poustapoule pour 2 à 4 joueurs, à partir de 5 ans, pour des parties d'environ 15 minutes. Dans Poustapoule, vous allez avoir une boîte poulailler et une piste de course avec une rivière comme arrivée. Le but de Poustapoule est d'amener avant les autres joueurs votre poule à la rivière. Pour ce faire, vous allez prendre un jeton œuf que vous allez pousser en haut du poulailler. Il va ressortir en bas avec un poussin dessus d'une certaine couleur. S'il n'y a pas deux poussins de même couleur dans sa case, tout va bien. Vous pouvez continuer à prendre un jeton œuf que vous allez pousser en haut du poulailler ou vous arrêter et placer tous les jetons poussins derrière votre poule pour la faire avancer. S'il y a deux poussins de même couleur au même endroit, c'est la prise de bec. Prenez uniquement le dernier poussin éclos et posez-le au début du plateau chemin, puis poussez votre poule jusqu'à ce qu'il soit entièrement dans le chemin. Puis c'est au tour d'un autre joueur. Dès qu'une poule franchit la rivière avant les autres, c'est gagné. Voilà, j'espère que cela vous aura donné envie de tester Poustapoule. Si vous cherchez à l'acquérir, vous pouvez le retrouver à la source au jeu, 2 bis rue Maréchal Foch, à Vichy. Merci à vous et à bientôt pour une minute jeu.

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1: Bonjour et bienvenue dans votre agenda sudallier. Pour commencer, je vous emmène à la foire de Montluçon qui se tiendra du 3 au 11 octobre au parc des expositions. Cette année, le thème est au cœur des films d'animation et pour cette occasion, le studio d'animation TAT basé à Toulouse sera présent. En effet, ce studio mondialement connu a participé à la création de films comme Astérix et Obélix, Le combat des chefs et bien d'autres encore. Vous pourrez découvrir étape par étape le processus de création des films, l'écriture du scénario, la naissance des personnages et des décors, l'éclairage et la colorisation, les bruitages et le choix des musiques. Alors si cette expérience cinématographique vous tente, rendez-vous du 3 au 11 octobre à la foire de Montluçon. Et nous partons maintenant à Moulins le samedi 10 octobre de 10h à 12h30 et de 14h à 18h à l'espace patrimoine Maison de la Rivière Allier. Qu'est-ce que vous allez y trouver ? Eh bien, vous allez y trouver le village des sciences. Découvrez les stands et activités gratuitement proposées tout au long de la journée. Atelier herbier, atelier découverte de la céramologie, visite guidée de l'exposition Génie du végétal. Partez à la découverte de 5 parcours de vie exceptionnels, tous animés par la même passion, le végétal. Le stand de l'association Allier Sauvage sera également présent. Venez découvrir les richesses et la beauté d'une rivière sauvage et en apprendre davantage sur les milieux naturels de l'Allier. Pour tout renseignement, téléphonez au 04 63 83 34 12. Et maintenant, si vous êtes des fanas de jeux vidéo, vous ne pouvez pas manquer la brocante des Geeks 2026 à Saint-Germain-des-Fossés du samedi 10 et du dimanche 11 de 9h à 18h, place de la Libération à l'espace culturel Fernand Reynaud. Jeux et consoles vous y attendent, mais aussi de nombreux dérivés. L'entrée est gratuite et si vous souhaitez avoir des renseignements, téléphonez au 04 70 59 60 45. Si vous souhaitez célébrer la femme, c'est à Vichy qu'il faut se trouver le samedi 10 octobre et le dimanche 11. Le soroptimiste international Vichy, par le biais de son salon Talent de Femme, met en avant 30 artistes, artisanes et entrepreneurs. Ça se passe au grand établissement thermal de Vichy. C'est le 7e salon de la créativité féminine. L'entrée est gratuite. Et sur place, il y aura la marraine de cet événement, Isabelle Barry, écrivaine. Et pour terminer cet agenda, voici les rendez-vous que vous donne Lionel et son karaoke quiz. Le vendredi 9, c'est un karaoké dansant au Mafranise à Saint-Pourçain, 8 rue Pasteur. Quant au samedi 10, c'est un karaoké aux Potes de l'Allier à Moulins. Et bien voilà, cet agenda sud-allier est maintenant terminé. Je vous laisse en compagnie des programmes de Variance FM.

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2: Bonsoir à tous, à la une de l'actualité, l'acte 3 de la mobilisation lycéenne et étudiante a lieu demain. Une grande manifestation est annoncée à Paris à 14h avec des rassemblements dans une trentaine de villes. Les manifestants réclament plus de moyens, des professeurs remplacés et de meilleures conditions d'études. En parallèle, le ministre de l'Éducation, Édouard Geffray, annonce un nouveau bilan. 589 établissements ont fait l'objet de perturbations ce lundi partout en France et 190 élèves ont été blessés depuis le début du mouvement. Le dernier incident en date, un élève de 15 ans a eu la main arrachée ce matin à Lens après avoir ramassé une grenade de désencerclement lancée par des CRS. La Cour des comptes appelle la Caisse des dépôts à réduire nettement son portefeuille de participation. L'objectif est de vendre certains actifs jugés éloignés de la stratégie de l'État et de reverser une partie des recettes aux finances publiques. Entre 2015 et 2025, ces participations ont représenté plus de 22 milliards d'euros de bénéfices cumulés, soit 64% du résultat du groupe. Les deux sénateurs de Place Publique vont siéger avec les écologistes du Sénat. Bernard Jomier et Grégory Blanc ont fait ce choix après des discussions avec les socialistes, les écologistes et le groupe RDSE. Avec leur ralliement, le groupe écologiste pourrait compter 15 membres. La répartition définitive des groupes doit être officialisée dans la journée. Le nombre de personnes en grande pauvreté a augmenté de 37% en France entre 2018 et 2015. C'est une étude menée à partir des données des Restos du Cœur. Nicolas Champion est secrétaire national chargé des solidarités au Secours Populaire Français.
3: Aujourd'hui, le profil type de la personne qui vient au Secours Populaire parce qu'il a besoin d'aide, ça n'existe plus. Ça peut toucher absolument tout le monde. Ça a commencé avec la crise du coronavirus où on a eu des personnes qui ont basculé dans la précarité et puis on a l'impression que les crises, elles succèdent et elles se ressemblent. On a la crise de l'inflation, là on a la crise des carburants, on sent bien que c'est un petit peu compliqué pour tout le monde. 40% des gens qui y travaillent nous déclarent avoir du mal à joindre les deux bouts en fin de mois, donc on voit bien que la précarité aujourd'hui elle est massive et elle est durable.
2: Propos recueillis par Myline Debac. Le prix Nobel de médecine 2026 a été attribué à 3 chercheurs, un Américain et 2 Allemands récompensés pour leur découverte sur les canaux ioniques activés par la lumière et l'optogénétique. La saison des prix continue jusqu'au 12 octobre. Demain, ce sera le Nobel de physique. Et puis en foot, 4e journée de Ligue des Nations. L'équipe de France affronte la Belgique ce soir. Un match à voir à 20h45. Voilà pour l'actualité. Excellente fin de journée à tous.

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1: Eh bien, bonjour à toutes et bonjour à tous, bienvenue dans cette Minute Jeu. Aujourd'hui, je vais vous présenter Poustapoule. Poustapoule pour 2 à 4 joueurs, à partir de 5 ans, pour des parties d'environ 15 minutes. Dans Poustapoule, vous allez avoir une boîte poulailler et une piste de course avec une rivière comme arrivée. Le but de Poustapoule est d'amener avant les autres joueurs votre poule à la rivière. Pour ce faire, vous allez prendre un jeton œuf que vous allez pousser en haut du poulailler. Il va ressortir en bas avec un poussin dessus d'une certaine couleur. S'il n'y a pas deux poussins de même couleur dans sa case, tout va bien. Vous pouvez continuer à prendre un jeton œuf que vous allez pousser en haut du poulailler ou vous arrêter et placer tous les jetons poussins derrière votre poule pour la faire avancer. S'il y a deux poussins de même couleur au même endroit, c'est la prise de bec. Prenez uniquement le dernier poussin éclos et posez-le au début du plateau chemin, puis poussez votre poule jusqu'à ce qu'il soit entièrement dans le chemin. Puis c'est au tour d'un autre joueur. Dès qu'une poule franchit la rivière avant les autres, c'est gagné. Voilà, j'espère que cela vous aura donné envie de tester Poustapoule. Si vous cherchez à l'acquérir, vous pouvez le retrouver à la source au jeu, 2 bis rue Maréchal Foch, à Vichy. Merci à vous et à bientôt pour une minute jeu.

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1: Bonjour et bienvenue dans votre agenda sudallier. Pour commencer, je vous emmène à la foire de Montluçon qui se tiendra du 3 au 11 octobre au parc des expositions. Cette année, le thème est au cœur des films d'animation et pour cette occasion, le studio d'animation TAT basé à Toulouse sera présent. En effet, ce studio mondialement connu a participé à la création de films comme Astérix et Obélix, Le combat des chefs et bien d'autres encore. Vous pourrez découvrir étape par étape le processus de création des films, l'écriture du scénario, la naissance des personnages et des décors, l'éclairage et la colorisation, les bruitages et le choix des musiques. Alors si cette expérience cinématographique vous tente, rendez-vous du 3 au 11 octobre à la foire de Montluçon. Et nous partons maintenant à Moulins le samedi 10 octobre de 10h à 12h30 et de 14h à 18h à l'espace patrimoine Maison de la Rivière Allier. Qu'est-ce que vous allez y trouver ? Eh bien, vous allez y trouver le village des sciences. Découvrez les stands et activités gratuitement proposées tout au long de la journée. Atelier herbier, atelier découverte de la céramologie, visite guidée de l'exposition Génie du végétal. Partez à la découverte de 5 parcours de vie exceptionnels, tous animés par la même passion, le végétal. Le stand de l'association Alliés Sauvages sera également présent. Venez découvrir les richesses et la beauté d'une rivière sauvage et en apprendre davantage sur les milieux naturels de l'Allier. Pour tout renseignement, téléphonez au 04 63 83 34 12. Et maintenant, si vous êtes des fanas de jeux vidéo, vous ne pouvez pas manquer la brocante des Geeks 2026 à Saint-Germain-des-Fossés du samedi 10 et du dimanche 11 de 9h à 18h, place de la Libération à l'espace culturel Fernand Reynaud. Jeux et consoles vous y attendent, mais aussi de nombreux dérivés. L'entrée est gratuite et si vous souhaitez avoir des renseignements, téléphonez au 04 70 59 60 45. Si vous souhaitez célébrer la femme, c'est à Vichy qu'il faut se trouver le samedi 10 octobre et le dimanche 11. Le soroptimiste international Vichy, par le biais de son salon Talents de Femmes, met en avant 30 artistes, artisanes et entrepreneurs. Ça se passe au grand établissement thermal de Vichy. C'est le 7e salon de la créativité féminine. L'entrée est gratuite. Et sur place, il y aura la marraine de cet événement, Isabelle Barry, écrivaine. Et pour terminer cet agenda, voici les rendez-vous que vous donnent Lionel et son karaoke quiz. Le vendredi 9, c'est un karaoké dansant au Mafranise à Saint-Pourçain, 8 rue Pasteur. Quant au samedi 10, c'est un karaoké au Pote de l'Allier à Moulins. Et bien voilà, cet agenda sudallier est maintenant terminé. Je vous laisse en compagnie des programmes de Variance FM.

les aventurières avec Fanny Cottençon, nouvelle série sur France 3, mais Héros, film français avec Gérard Jugnot et Josiane Balasco. 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Vous retrouverez

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0: Il est 19h.
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2: Bonsoir à tous, à la une de l'actualité, l'acte 3 de la mobilisation lycéenne et étudiante a lieu demain. Une grande manifestation est annoncée à Paris à 14h avec des rassemblements dans une trentaine de villes. Les manifestants réclament plus de moyens, des professeurs remplacés et de meilleures conditions d'études. En parallèle, le ministre de l'Éducation, Édouard Geffray, annonce un nouveau bilan. 589 établissements ont fait l'objet de perturbations ce lundi partout en France et 190 élèves ont été blessés depuis le début du mouvement. Le dernier incident en date, un élève de 15 ans a eu la main arrachée ce matin à Lens après avoir ramassé une grenade de désencerclement lancée par des CRS. La Cour des comptes appelle la Caisse des dépôts à réduire nettement son portefeuille de participation. L'objectif est de vendre certains actifs jugés éloignés de la stratégie de l'État et de reverser une partie des recettes aux finances publiques. Entre 2015 et 2025, ces participations ont représenté plus de 22 milliards d'euros de bénéfices cumulés, soit 64% du résultat du groupe. Les deux sénateurs de place publique vont siéger avec les écologistes du Sénat. Bernard Jomier et Grégory Blanc ont fait ce choix après des discussions avec les socialistes, les écologistes et le groupe RDSE. Avec leur ralliement, le groupe écologiste pourrait compter 15 membres. La répartition définitive des groupes doit être officialisée dans la journée. Le nombre de personnes en grande pauvreté a augmenté de 37% en France entre 2018 et 2015. C'est une étude menée à partir des données des Restos du Cœur. Nicolas Champion est secrétaire national chargé des solidarités au Secours Populaire Français.
3: Aujourd'hui, le profil type de la personne qui vient au Secours Populaire parce qu'il a besoin d'aide, ça n'existe plus. Ça peut toucher absolument tout le monde. Ça a commencé avec la crise du coronavirus où on a eu des personnes qui ont basculé dans la précarité et puis on a l'impression que les crises, elles succèdent et elles se ressemblent. On a la crise de l'inflation, là on a la crise des carburants, on se rend bien que c'est un petit peu compliqué pour tout le monde. 40% des gens qui y travaillent nous déclarent avoir du mal à joindre les deux bouts en fin de mois, donc on voit bien que la précarité aujourd'hui elle est massive et elle est durable.
2: Propos recueillis par Myline Debac. Le prix Nobel de médecine 2026 a été attribué à 3 chercheurs, un Américain et 2 Allemands récompensés pour leur découverte sur les canaux ioniques activés par la lumière et l'optogénétique. La saison des prix continue jusqu'au 12 octobre. Demain, ce sera le Nobel de physique. Et puis en foot, 4e journée de Ligue des Nations, l'équipe de France affronte la Belgique ce soir, un match à voir à 20h45. Voilà pour l'actualité, excellente fin de journée à tous.
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0: Eh bien, bonsoir à toutes, bonsoir à tous. Ravi de vous retrouver sur les ondes de Variance FM. C'est Jérémy et je vous accompagne pour un tout nouveau numéro de l'émission des idées et du goût. Enfin, tout nouveau plus ou moins, car je vous rappelle que tout au long de la saison, nous vous proposons des rediffusions des précédentes interviews réalisées au cours de ces 3 dernières années. Les meilleurs moments donc de ce programme avec des artisans, des créateurs, des producteurs locaux, bref, il y en a pour tous les goûts et surtout, ça se passe près de chez vous. Et on va commencer ce soir avec une productrice, il s'agit en l'occurrence de Naïs et elle va nous présenter les 500 herbes. Bonsoir Naïs.
1: Bonsoir.
0: On est ravis de vous avoir avec nous sur Variance FM, c'est un plaisir.
1: Partagé.
0: Eh ben écoutez, en tout cas, j'ai plein de questions à vous poser sur ce que vous faites. Avec l'essence en herbe, vous proposez donc des huiles essentielles et des hydrolats qui sont fabriqués du côté de Visconti. Je n'en dis pas plus, nous allons découvrir tout ça. Mais dans un premier temps, qu'est-ce qui vous a donné envie de vous lancer dans les plantes aromatiques et médicinales?
1: Nous, on est 2 personnes à travailler à la ferme, Gaëtan, mon compagnon et associé, et moi-même. Donc, des raisons différentes pour l'un et pour l'autre certainement. Pour ma part, c'était vraiment un besoin d'avoir une activité tangible. Moi, j'étais plutôt dans le domaine de l'éducation spécialisée et d'avoir une activité où je suis dehors, où je travaille avec mes mains et où ce que je fais a du sens.
0: Et vous avez bien raison, c'est vrai que quand on est artisan, souvent, on fait une activité qui a du sens. Et alors, quelles sont les différentes catégories de plantes que l'on peut retrouver chez les 500 herbes?
1: Alors, il y a une 40aine de plantes dans la gamme, une moitié qui est cultivée sur place, donc on l'a fait du semis jusqu'à la culture, désherbage, récolte et distillation, et une partie qui est cueillie en sauvage, à peu près la moitié de chaque.
0: D'accord. Alors, quelles sont les particularités de votre exploitation? Comment pourriez-vous caractériser le sol sur lequel poussent vos plantes?
1: Alors, nous, on est sur un sol granitique et particulièrement acide. Autant en termes de structure, il est assez équilibré, plutôt sableux, mais ça dépend des parcelles, donc on est plutôt chanceux de ce côté-là. En fonction des parcelles qu'on a, on peut avoir des terres plus riches, moins riches. Voilà, mais en tout cas, ce qui caractérise vraiment notre sol ici, c'est qu'il est acide, particulièrement acide. Donc ça peut parfois être un handicap, en tout cas, faut vraiment apprendre à composer avec. Mais l'idée, c'est vraiment de trouver des plantes qui s'y plaisent, et puis celles qui s'y plaisent pas, et ben on les fait pas, et c'est un parti pris.
0: Et oui, j'imagine que c'est toute une sélection, et il faut y réfléchir un petit peu en amont.
1: Ouais, tout à fait. Et puis nous, ce qu'on défend vraiment, c'est que les plantes, elles doivent être au plus proche de leurs conditions naturelles. Donc elles doivent s'épanouir là où on leur propose d'être plantées. Donc c'est pour ça qu'on choisit ces plantes-là, et le fait qu'il y ait différents terroirs, différents sols partout en France, ça permet qu'il y ait différentes plantes, et les consommateurs peuvent aussi aller voir différents producteurs, productrices, et ça permet qu'il y ait vraiment une grosse richesse en termes de variété de plantes, et ça nous convient très bien comme ça.
0: Tout à fait, vous avez bien raison, on ne force pas la pousse des plantes, on les laisse faire naturellement. Et alors donc, vous faites de la culture en traction animale. Qu'est-ce que cela veut dire? Expliquez-nous.
1: Ça veut dire qu'on travaille avec une jument, pour notre part, qui s'appelle Carmina, et qui nous aide à travailler. Donc Carmina, c'est une jument qui est très très bien dressée, qui a été dressée par Jean-Louis Quesnel, qui, pour les personnes qui connaissent un peu la traction animale et le travail avec les chevaux, est quelqu'un d'assez reconnu. Donc elle est très bien dressée, par contre elle commence à être un peu âgée, donc on travaille avec elle sur le désherbage. En fait, entre les rangées de nos plantes, toutes nos plantes sont en rangées, parce que elles sont plantées en fonction de la façon dont on va les travailler justement avec Carmina. Et entre chaque rang, il y a la place du passage de la jument. Et voilà, donc on va utiliser un sarcloir qui va venir gratter la terre derrière la jument.
0: Donc en fait, vous laissez travailler les animaux et tout se fait finalement au naturel?
1: Ben, en tout cas, nous, on a un cahier des charges dans lequel on passe pas de plantes sur de tracteur, pardon, sur la plante, pas d'outils thermiques. Donc toute façon, que ce soit le désherbage ou la récolte, tout se fait à la main. Sur le pied, c'est nous qui passons désherber à la main et entre rangs avec la jument. Mais en tout cas, on a un tracteur qu'on utilise jusqu'à la plantation. Une fois que la plante est dans la terre, on passe plus jamais le tracteur dessus.
0: Alors, avec votre façon de cultiver les plantes, est-ce que vous avez obtenu un label pour vos produits?
1: Nous, on a trois labels. Le plus connu, c'est l'agriculture biologique, voilà, qui est pour nous la condition minimum, on va dire, de qualité. Donc, on a fait le choix de la prendre, et puis c'est aussi le label qui est le plus, enfin la certification qui est la plus reconnue par les consommateurs. On a aussi le cahier des charges de Nature et Progrès. Voilà, qui est vraiment un cahier des charges qui défend la paysannerie et qui est assez exigeant. Et on va dire le plus exigeant des trois labels qu'on a, c'est celui du syndicat des simples. C'est un label qui est propre aux producteurs et productrices de plantes médicinales et donc qui va détailler, mais vraiment énormément, tout ce qui est notre travail, voilà, la particularité des plantes médicinales. Donc ça va du semis, quel terreau on utilise, comment on désherbe, qu'est-ce qu'on utilise comme outil, voilà, comment on distille, à quelle pression, quelle température, etc. C'est vraiment très détaillé. Et du coup, j'invite aussi les personnes qui aiment utiliser des plantes, que ce soit des huiles essentielles, des hydrolats, mais ça peut être de la gémothérapie, de la tisane, etc., à aller voir le site internet du syndicat des simples. Vous pouvez y trouver le cahier des charges des producteurs qui ont ce label, et ça permet aux consommateurs et aux consommatrices d'avoir idée de tout ce à quoi on peut faire attention quand on produit une plante. Et du coup, ça donne tout un tas d'éléments qu'on peut poser quand on veut acheter une plante pour se prémunir de la qualité, quoi.
0: D'accord. Alors, vous parliez tout à l'heure de cueillette. Est-ce qu'il y a des endroits en particulier dans lesquels vous cueillez les plantes que vous n'avez pas sur votre exploitation? Et est-ce qu'il y a peut-être aussi quelques règles que vous vous fixez notamment?
1: Tout à fait. Et ben, encore une fois, c'est des règles évidemment qu'on défend, mais qu'on peut aussi retrouver dans le cahier des charges dont je parlais. On a des zones de cueillette qu'on cherche le moins pollué possible. Alors, on est d'accord que la pollution, elle est pas forcément visible, hein, donc c'est plutôt un principe de précaution. On va dans des endroits qui sont loin des grands axes routiers, loin des parcelles cultivées conventionnelles qui vont potentiellement être traitées de façon chimique, loin d'usines, on sait qu'il peut y avoir des retraitements, etc. Donc oui, on fait attention à ça.
0: Et vous avez raison, c'est très important. Alors, maintenant, on va parler un petit peu de la partie transformation. C'est aussi ce qui nous intéresse avec les huiles essentielles et les hydrolats. Du coup, de quelle manière transformez-vous vos plantes en hydrolats ou en huiles essentielles?
1: Alors nous, on a plusieurs types de transformation. Donc la plus importante de notre activité, c'est la distillation. Donc on possède un alambic. C'est un alambic en inox. Pour les connaisseurs, ça a son importance. Qui a une capacité de 1000 litres. Donc on peut mettre environ 250 kilos de plantes par distillation. Et l'idée, c'est de remplir cette cuve-là pour avoir une distillation de qualité. Donc on fait des passes de 250 kilos par 250 kilos de plantes. Voilà, on a une chaudière alimentée au bois pour cet alambic-là. Pareil, c'est un choix de travailler avec le bois parce que c'est une ressource qu'il y a autour de chez nous et qu'on peut trouver dans un réseau assez facilement. C'est-à-dire que les voisins font du bois, on leur achète du bois. C'est vraiment une économie ultra locale. Et voilà, et on travaille à basse.
0: D'accord. Et alors du coup, j'imagine que la distillation n'est pas la même si c'est une huile essentielle ou un hydrolat.
1: Alors en fait, quand on distille une plante, on va forcément obtenir un hydrolat. Quelques plantes qu'on distille, on a un hydrolat, c'est-à-dire que le principe, c'est qu'on passe de la vapeur dans la plante. La vapeur se charge des composés aromatiques des plantes, on refroidit cette vapeur, elle se condense donc, et ça c'est l'hydrolat, c'est-à-dire l'eau distillée qui a gardé certains principes aromatiques des plantes. Si on distille, on opte par entraînement à la vapeur d'eau, on a forcément un hydrolat. Après, il y a certaines plantes qui possèdent des huiles essentielles. C'est les plantes les plus développées du règne végétal, c'est-à-dire celles qui ont été jusqu'à fabriquer des composés organiques pour se défendre ou pour attirer le pollinisateur. Et donc les plantes qui ont des huiles essentielles, lors de cette distillation, lorsque la vapeur va passer dans la plante, les huiles essentielles vont aussi être emportées. Et ce qui va sortir de l'alambic, c'est donc le distillat, c'est-à-dire un mélange de l'hydrolat et de l'huile essentielle, et dans l'essentiel, les deux phases vont se séparer.
0: D'accord, ah oui, donc effectivement, c'est toute une technique et tout un apprentissage aussi, j'imagine. Alors justement, est-ce qu'il faut avoir des connaissances spécifiques pour se lancer dans une distillation, ou alors est-ce que tout le monde pourrait en soi le faire?
1: Alors, il y a deux aspects. Il y a l'aspect purement technique et qu'on pourrait qualifier d'artisanal. Donc, ce savoir-là, il se transmet plutôt par transmission, en fait, par des pairs, par des gens qui font ça depuis longtemps. Parce qu'il y a l'expérience compte pour beaucoup, pour avoir idée de quels sont les rendements de plantes. Il y a des petits stratagèmes à mettre en place en fonction des plantes pour obtenir plus d'huile essentielle. Enfin, il y a toutes ces connaissances-là qui sont très empiriques. Donc, celles-ci, on les apprend. Et voilà, quand on va chez des gens, puis en pratiquant, clairement. Donc ça, c'est le premier aspect. Et après, il y a qu'est-ce qu'on va comprendre de ce qui est sorti de l'alambic, d'un point de vue chimique. C'est-à-dire mettre à analyser des hydrolats, mettre à analyser des huiles essentielles, et être capable de lire ces analyses et en dire quelque chose. Donc là, on peut aller beaucoup plus loin. Le producteur, la productrice peut s'arrêter à la partie technique, mais s'il a vraiment envie de vérifier la qualité de ses plantes, il a tout intérêt à aller jusqu'à la compréhension de la chimie, quoi.
0: Bien sûr, tout à fait, Issia. Et alors, quelles sont les plantes les plus faciles à transformer et celles qui sont peut-être un petit peu plus délicates parce qu'elles sont fragiles, peut-être?
1: C'est pas tant dans la transformation qu'il y a de la difficulté. Je dirais que c'est d'abord dans la culture. Il y a des plantes qui sont plus faciles à désherber notamment que d'autres. Il y a des plantes, si on les désherbe une fois, voire pas, elles sont capables de se défendre. Il y a des plantes qui demandent beaucoup, beaucoup, beaucoup d'attention, comme dans notre gamme la camomille noble ou même la menthe poivrée. Il y a des gens qui sont surpris parce que la menthe poivrée est souvent envahissante, mais pas chez nous, pas sur notre terrain. Donc ça demande vraiment beaucoup de temps de travail. Et si on fait pas ça, on a vraiment un rendement qui est pas du tout intéressant. Enfin, c'est-à-dire qu'on produit pas beaucoup de plantes. Voilà. Après, en termes de transformation, je dirais pas qu'il y en a une qui est plus difficile qu'une autre. Il y a des spécificités, ça c'est sûr. Des plantes qu'on va faire un petit peu préfaner parce qu'on veut absolument pas qu'il y ait d'eau dans la cuve de la distillation. D'autres au contraire qu'on va vraiment pas faire attendre. Voilà. Donc il y a toutes ces questions-là, mais c'est pas tant en termes de difficulté.
0: D'accord. Et alors, qu'est-ce qui caractérise selon vous une huile ou un hydrolat de qualité?
1: Premièrement, la matière première, la plante, la façon dont elle a été cultivée, ça c'est une évidence. Voilà, est-ce qu'elle a été traitée, pas traitée? Est-ce qu'il y a eu des outils thermiques qui sont passés dessus? Est-ce que elle a attendu? C'est-à-dire que dans l'industrie, donc il y a l'immense majorité des huiles essentielles et des hydrolats sont fabriqués de façon industrielle, dans un circuit qui correspond à celui de l'agro-industrie. Et en fait, il y a énormément d'étapes. Il y a la personne qui produit, il y a la personne qui cueille, souvent c'est des machines, puis c'est transporté dans des camions, voire dans des avions, et puis c'est emmené à distiller, et etc. Et en fait, tous ces intermédiaires-là impliquent que la plante attend. Donc elle peut s'échauffer, elle peut fermenter, voilà. Il y a ces éléments là aussi. Et après, il y a la façon dont on distille. Je parlais de basse pression tout à l'heure. Pareil, dans certaines distilleries, je dirais même la plupart des distilleries, encore une fois plutôt sur des volets industriels, on est sur de la haute pression, parce qu'en fait quand on distille plus chaud et plus haut en pression, ça va aller plus vite, on va extraire plus rapidement les huiles essentielles. Ça c'est une première chose, et donc ça peut altérer la plante, parce qu'on sait que la pression et la température peuvent induire des recompositions chimiques, c'est-à-dire que on se retrouve avec une huile essentielle qui est pas celle qui était présente dans la plante. Donc il y a la pression, et puis il y a aussi la notion d'entièreté de l'huile essentielle, une huile essentielle qui soit complète au bout de souvent une heure, même parfois une demi-heure, on va avoir 80% de l'huile essentielle qui est extraite de la plante. Et si on a vraiment qu'un intérêt économique à proposer l'huile essentielle, ben on s'arrête là, parce que ça coûte beaucoup trop cher en temps de travail, en utilisation d'énergie, de continuer pour avoir les 20% ou les 5% restants. Mais nous, avec l'approche qu'on a des huiles essentielles, on considère qu'il faut bien aller au bout de cette distillation, y compris si on va distiller 4 heures pour avoir 1%, parce que tant qu'il y a l'huile essentielle qui arrive, et ben c'est celle qui était dans la plante et c'est celle que nous on cherche à mettre en flacon. Donc ça c'est sur le volet huile essentielle. Et sur le côté hydrolat, il y a tous les aspects dont je parlais, pression, etc. De toute façon, un bon hydrolat ou une bonne huile essentielle sont distillés de la même façon. Sur l'hydrolat, ce qui est important, c'est un hydrolat qui n'est pas d'additif C'est-à-dire que parfois on trouve des conservateurs dans les hydrolats, voire même des arômes. Ça, pour moi, c'est vraiment quelque chose qui est délétère. Et puis, qu'il soit bien chargé en principe aromatique. Donc, une garantie qui est souvent utilisée, c'est de dire qu'on s'intéresse au rapport dit 1 pour 1. Ça veut dire que 1 kilo de plante qui a été mis dans l'alambic, on a tiré 1 litre d'hydrolat. Et ça permet que l'hydrolat reste bien chargé en principe aromatique. Voilà. Parce que, dernière chose, je disais tout à l'heure, l'hydrolat, en fait, c'est la quantité de vapeur qu'on injecte dans la plante puis qu'on refroidit. Donc, en fait, on peut faire avec 1 kilo de plante, 1000 litres d'hydrolat. Et dire, enfin, autant qu'on veut, en fait, dire, à partir du moment où j'ai passé de la vapeur dans la plante puis que je l'ai refroidie, ça s'appelle un hydrolat. Il n'y a rien qui réglemente ça. Par contre, on comprend bien que plus on va passer d'eau, plus elle va être diluée et moins le produit va être qualitatif.
0: Bien sûr, tout à fait, ça se comprend. Alors maintenant, on va parler un petit peu de l'utilisation de ces huiles essentielles et de ces hydrolats. Du coup, dans quel cas va-t-on avoir recours à une huile essentielle plutôt qu'à un hydrolat et inversement ?
1: Alors, l'huile essentielle, on va plutôt l'utiliser dans des phases aiguës, que ça soit de la douleur, que ça soit une infection virale, que ça soit sur la sphère émotionnelle, une panique, une angoisse. Là, on va plutôt avoir recours à l'huile essentielle. Elle agit fort. On peut pas l'utiliser longtemps. Donc elle agit fort, mais on veut qu'elle agisse vite. Et l'objectif, c'est de l'arrêter aussi vite. L'hydrolat, c'est plutôt l'inverse. L'hydrolat, c'est plutôt quelque chose qui est doux et qui va venir. On va venir s'attaquer à quelque chose qui est plutôt installé et qu'on va utiliser longtemps. L'hydrolat, c'est aussi adapté à des choses qui ont pas forcément un caractère grave. On a une toux qu'on tolère. Mais qui est installé depuis longtemps, bah voilà, l'hydrolat va être intéressant. On a un stress qui est léger parce que je sais pas, on change de travail, on déménage, et là ça va être intéressant d'utiliser l'hydrolat. Donc voilà. Et après, l'hydrolat, c'est un produit qui est vraiment très facile à utiliser pour les personnes qui peuvent être un peu plus fragiles, donc des enfants ou des personnes âgées.
0: D'accord, oui, parce que j'imagine qu'il y a justement des préconisations en termes de quantité et de fréquence.
1: Sur les huiles essentielles, il y aurait autant de réponses que d'huiles essentielles. J'exagère un peu, mais ça dépend vraiment de la composition de l'huile essentielle. Comme je disais, il y a une composition qui est chimique, il y a des familles chimiques, il y a des familles qui vont être dermocaustiques, hépatotoxiques. Certaines peuvent être allergisantes, donc faut vraiment avoir non pas forcément connaissance de la biochimie, parce que sinon personne n'utiliserait des huiles essentielles, mais en tout cas, quand on cherche à utiliser une huile essentielle, c'est important de se documenter sur la façon de l'utiliser, et à chaque huile essentielle, il va falloir se documenter. Donc voilà, mais de façon quand même générale, une huile essentielle, moi je la conseille pratiquement systématiquement en externe, c'est-à-dire que c'est très français de dire qu'on prend des huiles essentielles en interne, donc on va les mettre dans la bouche, les avaler, ça me paraît la plupart du temps pas du tout judicieux. Donc on va plutôt la mettre au regard de la chose qu'on cherche à traiter. Donc si on a de la toux, on va la mettre sur les voies respiratoires, sur les poumons, donc sur le torse. Si on a une blessure, on va le mettre sur sa blessure, etc. Voilà. Si on a une fatigue, on va le mettre sur les surrénales, donc plutôt en bas du dos, mais en tout cas en externe. Voilà. Et le nombre de gouttes va vraiment varier en fonction des plantes, mais on va dire, on va être sur entre pour une personne adulte et en bonne santé, entre 4 et 6 gouttes maximum par jour, et puis sur une période qui est relativement courte, quoi, ça va être du 5 jours, ça peut même être 3 jours, voilà.
0: Et pour les hydrolats, vu que c'est beaucoup plus léger, on peut se permettre d'en prendre un petit peu plus.
1: Voilà, les hydrolats, donc on va les utiliser plutôt en cure. Donc une cure, c'est 3 semaines, hein, c'est un principe de phytothérapie qu'on retrouve avec des tisanes ou d'autres produits. 3 semaines. Et nous, on préconise une cuillère à soupe par jour. Voilà, une cuillère à soupe. Et donc, avec ce que je disais tout à l'heure, ça peut paraître peu, mais une cuillère à soupe, faut imaginer qu'il y a, il peut y avoir 10-20 grammes de plantes fraîches dedans. Donc, ça représente quand même une bonne quantité.
0: Et alors, est-ce qu'on peut mélanger plusieurs huiles ou hydrolats pour se soulager de plusieurs maux?
1: Alors, on peut mélanger différentes huiles ou différents hydrolats pour créer un complexe pour traiter une chose. Ça me semble assez judicieux, parce que on va comment dire, optimiser la variété de molécules présentes. Sur la question de est-ce qu'on peut traiter différents maux en même temps, je dirais que ça dépend des personnes. Je dirais plutôt pas, mais c'est très personnel. Pour moi, c'est important. C'est un principe aussi pour moi de phytothérapie, de se dire que on a pris conscience de quelque chose qu'on a envie de traiter, on choisit son produit et en fait on le prend et on s'observe et on vérifie s'il est adapté, éventuellement on réajuste. Et donc je trouve ça bien de traiter qu'une seule chose à la fois.
0: D'accord. Alors est-ce qu'on peut donner peut-être des exemples d'hydrolats justement qui sont bons pour la santé et que vous proposez chez l'essence en herbe, puisque certains d'entre eux justement ont des recettes spécifiques composées de plantes qui permettent de soulager des maux du quotidien finalement.
1: Oui, après, alors nous on fait les plantes pour les, on fait des plantes pour évidemment leur aspect thérapeutique. Après, je peux pas faire l'économie d'un principe de précaution qui est que qu'on n'est pas médecin, on n'est pas pharmacien, on n'a pas de formation médicale, et donc nous ce qu'on dit des plantes, c'est on retranscrit de la bibliographie en fait ce qui a existé. Certes, on continue de se former, y compris d'un point de vue scientifique, mais en tout cas voilà, c'est important pour moi de resituer ça. On n'est pas du tout dans du diagnostic. Quand on conseille une plante, on n'a pas la finesse d'un médecin qui analyserait que par exemple si on a mal au ventre, il peut y avoir une multitude de raisons à ça, et nous on sait pas faire ça. Mais il est certain que les plantes ont des vertus, et pour des maux du quotidien qui sont sans gravité, c'est vrai, et toutes les petites choses où il y a peu d'enjeux finalement, c'est très facile de les utiliser. On peut utiliser une menthe poivrée pour de la digestion, on peut utiliser du sapin géant ou les résineux de façon générale pour dégager les voies respiratoires. Voilà, c'est des choses qu'on peut faire ça. Ou une camomille, une lavande, une aubépine sur le côté stress. Voilà, ça va être intéressant comme ça.
0: D'accord. Alors, du coup, en dehors des huiles et des hydrolats, vos plantes sont également transformées en d'autres produits. Quels sont-ils ? Expliquez-nous.
1: Alors nous, on fait ce qu'on appelle des cosmétiques paysannes. Alors cosmétique, c'est le nom réglementaire, ça veut dire qu'on met sur la peau. Et nous, on est venu ajouter le mot paysanne parce que c'est des produits qu'on transforme, on met des plantes dans des huiles végétales. Donc ça nous donne des macérats huileux, ça nous donne des bases. Et éventuellement, on vient rajouter des huiles essentielles à l'intérieur. Dans les baumes, on vient aussi ajouter de la cire d'abeille qu'on achète à un apiculteur voisin. Et voilà. Et l'idée, donc, cosmétique paysanne, c'est vraiment de proposer une cosmétique qui est simple, volontairement simple, c'est-à-dire de démontrer aux gens qu'il y a des produits qualitatifs qui finalement sont à la portée de tous et de toutes, et puis qui sont fabriqués. C'est-à-dire, nous, on achète notre huile d'olive ou de prune ou de noisette, mais elles sont fabriquées dans des conditions paysannes, et voilà.
0: D'accord. Bon, en tout cas, on en aura appris pas mal déjà grâce à vous sur ces huiles essentielles et ces hydrolats. Alors, j'ai une dernière question pour vous qui est quand même assez importante. Où peut-on vous retrouver ? Est-ce que vous avez donc une page Facebook, un site internet, peut-être même des lieux dans lesquels on peut retrouver vos produits ?
1: Oui, alors on a un site internet, effectivement, avec une boutique. Donc le site internet présente un peu la ferme, et puis il y a effectivement une boutique en ligne. Après, c'est possible de venir nous voir à la ferme, soit si c'est simplement pour acheter, il faut nous appeler pour vérifier qu'on est là et qu'on est disponible, ou on a des visites qui sont organisées les mardis du mois de juin au mois de septembre. En tout cas, quoi qu'il en soit, vous pouvez toujours nous appeler et on s'arrangera pour trouver un moment et éventuellement organiser une visite. Voilà, et après on vend sur des marchés énormément et dans des magasins. On est dans des biocoop, des Sobio, des choses comme ça. Je suis en train de réfléchir du côté de Puy-Guillaume, mais voilà, on est un peu partout dans le Puy-de-Dôme et aussi Loire et Rhône.
0: D'accord, ben justement, j'allais vous poser cette question, une question qui était proposée par notre petit stagiaire de cette semaine, Léni. Est-ce que finalement l'essence en herbe ont réussi à s'exporter un petit peu en dehors de l'Auvergne ?
1: Alors, je dirais malheureusement oui, parce qu'en fait, nous, on voyage beaucoup pour vendre nos huiles. On va en Belgique, on va régulièrement à Paris, Lyon, on va aussi en Alsace. Voilà, donc oui. Mais je dis malheureusement, c'est un peu de la provocation, mais en fait, nous, on déplore, on aimerait vendre plus facilement en local. Sauf que c'est, si vous voulez, c'est pas forcément su du consommateur que les huiles essentielles peuvent être utilisées, enfin fabriquées de façon locale. Donc les gens, autant le réflexe d'aller chercher par exemple un pain paysan, de la viande, du fromage paysan, autant les huiles essentielles, pour beaucoup de consommateurs, ça leur traverse pas l'esprit. Et l'autre chose, c'est aussi qu'historiquement, c'était des huiles essentielles exotiques qui étaient utilisées, Donc Ravintsara, Titri, Golteri, toutes ces plantes poussent pas en France, mais c'est ce qu'on continue de trouver dans la bibliographie. Donc les gens en fait qui ont envie d'utiliser des huiles essentielles pour se soigner vont évidemment lire la bibliographie et en fait vont trouver ces plantes-là. Donc ils vont chercher à acheter ces plantes-là que nous évidemment on propose pas, alors qu'il y a plein d'alternatives en local. Mais voilà, nous notre souhait ce serait plutôt d'arriver à faire venir les gens à la ferme et voilà. Et partager aussi ce qu'on vit et la façon dont on travaille, pour nous c'est important.
0: Tout à fait, c'est un très beau message de votre part. En tout cas, on vous remercie beaucoup Naïs pour cette belle interview. On vous souhaite une très belle continuation avec l'essence en herbe. Et puis bah écoutez, on espère vous retrouver très vite sur les ondes pour une prochaine interview.
1: Merci d'être venu.
0: Eh ben écoutez, tout le plaisir était pour nous. On a eu le plaisir de découvrir directement sur place cette belle exploitation et ses produits également. Et puis, ben nous, sur Variance FM, on va faire une petite pause musicale et on va se retrouver dans quelques instants avec le prochain invité de la soirée.

0: Allez, sur Variance FM, il est grand temps de recevoir la prochaine invitée de la soirée. Elle s'appelle Gabrielle. Elle va nous parler de spiruline avec son entreprise qui s'appelle Philo Vert. Bonsoir Gabrielle.
1: Bonsoir.
0: On est ravis de vous avoir avec nous sur Variance FM, c'est un plaisir.
1: Plaisir pour moi aussi.
0: Eh ben écoutez, j'ai plein de questions à vous poser sur ce que vous faites et sur la spiruline, parce que justement, ce n'est pas forcément connu du grand public. Alors, évidemment, ma première question, elle est toute simple. Qu'est-ce que la spiruline ? Expliquez-nous.
1: Alors, la spiruline est souvent confondue avec une algue, justement, par le grand public. Et effectivement, elle ressemble beaucoup à une algue parce qu'elle pousse dans l'eau, elle est verte. Et elle fait la photosynthèse. Donc, et elle a plein de vertus similaires aux algues, mais en réalité, c'est un micro-organisme. Donc, ça, c'est une bactérie, en fait, de la famille des cyanobactéries, donc les bactéries qui ont un pigment bleu. Elle pousse dans l'eau, elle pousse grâce à l'énergie du soleil et de le dioxyde de carbone qu'elle transforme en sucre. Donc, c'est ça, la photosynthèse. Et ce qui est intéressant pour nous, c'est qu'elle est très bonne et pour la santé, et qu'elle a un faible impact environnemental.
0: D'accord, alors évidemment, on va découvrir toutes les propriétés que possède la spiruline. Mais avant, j'ai une question un petit peu plus historique à vous poser. Depuis quand, finalement, la spiruline est-elle connue et utilisée dans le monde de l'alimentation ?
1: Depuis plusieurs siècles, déjà il y a 5 siècles, les Aztèques consommaient de la spiruline. En fait, ce qui est intéressant, c'est qu'on a retrouvé des images et des écrits dans les mémoires des conquistadors espagnols qui mentionnaient que les Aztèques récoltaient une sorte d'écume verte à la surface du lac Texcoco, où ils avaient élu domicile pour leur civilisation. Et donc on suppose que c'était de la spiruline. Et cette supposition a été confirmée dans les années 1950, quand les scientifiques français ont découvert au Tchad, où la spiruline était aussi consommée depuis plusieurs générations. En fait, les scientifiques se sont intéressés à une tribu en particulier dont les enfants ne souffraient pas de malnutrition. Bien qu'ils vivent dans les mêmes environnements arides, chauds et pauvres que les tribus alentours, ces enfants-là ne souffraient pas de malnutrition. Donc ça a attiré en fait l'attention de scientifiques français qui étaient en voyage là-bas. Ils ont ramené des échantillons d'une sorte de galette verte séchée, se vendait beaucoup sur les marchés autour du lac Tchad. Et ils ont découvert, mais seulement tard du coup, dans les années 1950, que la spiruline avait énormément de bienfaits, était extrêmement riche. Et il s'avère qu'à la même période, dans les années 1950, donc, on a trouvé dans une usine qui s'était installée au même endroit où la civilisation aztèque s'était développée, donc au lac Texcoco au Mexique, il y a eu une usine qui s'est fait contaminer par une mousse verte dans les tuyaux, et on a découvert que c'était cette même spiruline qui avait été découverte par les scientifiques français. Donc c'est un peu comme ça qu'on a fait le lien entre les Aztèques, les tribus au Tchad, qui consommaient finalement depuis plusieurs générations, plusieurs siècles de la spiruline. C'est vraiment quelque chose de vieux, d'ancestral, mais nous, les Occidentaux, on a attendu les années 1950 pour la découvrir, et on va attendre les années 2000 pour l'intégrer dans notre alimentation et dans notre quotidien. Parce qu'aujourd'hui, c'est pas du tout encore une habitude, c'est quelque chose qu'on sait dans la théorie, on sait que c'est bon pour la santé, mais ça va pas vraiment plus loin.
0: D'accord, ce qui est chouette, c'est qu'on vient par la même occasion de prendre un petit cours d'histoire sur Variance FM avec cette fameuse spiruline. Alors, la spiruline est-elle uniquement issue des milieux naturels, ou est-ce qu'on peut éventuellement la cultiver ? Et si oui, comment se passe cette culture ?
1: Alors, personnellement, c'est ça que je trouve hyper intéressant avec la spiruline par rapport peut-être à la chlorelle ou à la clamate qui sont ses cousines, algues cousines. C'est que la spiruline donc pousse dans des régions chaudes, dans des lacs très minéralisés, donc le lac Tchad. On peut en trouver même aussi un peu en Camargue, puisque c'est un peu plus chaud. Mais on peut reproduire facilement des conditions de culture dans lesquelles elle se développe. C'est-à-dire qu'il faut une eau qui est relativement chaude. Donc dans nos régions, dans nos pays, elle va pousser sous serre, dans des bassins assez peu profonds, et ça sera une culture saisonnière, donc à peu près d'avril à octobre. L'hiver, la spiruline se mettra en dormance, donc on pourra plus la récolter, mais normalement elle peut passer l'hiver et repartir à la saison suivante. Dans cette eau donc qui est un peu chaude, hein, à peu près aux mêmes températures que les humains, à partir de 20 degrés elle commence à pousser, 30 elle est au top, et 40 par contre au-delà de 40 elle meurt. Donc dans ces eaux chaudes, Le deuxième critère principal, c'est qu'elle a vraiment beaucoup besoin de lumière pour faire la photosynthèse. Donc, bon, quand on la fait pousser dehors, c'est très facile, il y a la lumière du soleil. On peut aussi la faire pousser en intérieur dans un aquarium, donc même un Parisien peut en avoir dans son salon. Pour ça, il faudra mettre des plaques de LED collées à la vitre de l'aquarium. Donc ça, c'est les deux critères principaux. Et ensuite, comme nourriture, la spiruline, elle a besoin de minéraux. Les lacs dans lesquels elle pousse contiennent les minéraux des roches ou du sable ou de la mer. Nous, on va rajouter dans l'eau du bassin ou de l'aquarium des minéraux, un peu comme du NPK, hein, les engrais d'agriculture. On va mettre un mélange d'azote, phosphore, calcium, magnésium. Donc c'est une poudre minérale qui va lui apporter tout ce dont elle a besoin pour pousser.
0: D'accord. Ouais. Et alors du coup, vous, chez Philovert, vous possédez votre propre exploitation ?
1: Alors avec Philovert, on a plutôt choisi de ne pas produire la spiruline pour avoir vraiment l'énergie de se consacrer à la transformation. À la base, c'était vraiment notre idée de devenir producteur de spiruline, mais on s'est rendu compte qu'il y avait déjà beaucoup de producteurs en France. On a quasiment 300 spiruliniers en France aujourd'hui. Par contre, en termes de transformation et d'utilisation, le témoignage qu'on a eu de la plupart des consommateurs, c'est qu'ils se trouvent perdus dans l'utilisation. Ils savent pas comment utiliser la spiruline. Souvent, le sachet de brindilles, s'ils l'ont acheté brut au producteur, ils traînent au fond du placard, ils oublient d'utiliser ou ils savent pas comment faire. Et la plupart des personnes, du coup, se tournent vers les comprimés pour éviter cette problématique de l'utilisation et du coût. Le problème avec les comprimés, c'est que souvent, c'est des spirulines qui viennent de très loin, qui sont de moins bonne qualité et qui ont perdu un peu des bienfaits dans la transformation. Donc nous, on a choisi de ne pas produire, mais vraiment de se consacrer à inventer des modes de consommation qui sont agréables dans la transformation alimentaire. Néanmoins, on a quand même un petit aquarium dans notre salon et un bassin un peu plus grand sous serre dans le jardin qui nous permet de cultiver de la spiruline à des fins personnelles, voilà, juste pour le plaisir d'avoir de la spiruline fraîche à la maison, un peu comme on aurait notre propre poulailler pour avoir des œufs frais à la maison qui seront encore meilleurs que ceux qu'on peut acheter dans le commerce.
0: D'accord. Alors, on reparlera évidemment des différents produits avec de la spiruline que vous proposez. Mais juste avant, j'ai envie de vous poser une question sur ces fameuses propriétés. Du coup, que peut nous apporter la spiruline pour la santé ? Expliquez-nous.
1: Alors, la spiruline, ce qui est souvent mis en avant en premier, je dirais peut-être d'un point de vue commercial, c'est sa grande teneur en protéines. C'est vrai que la spiruline est extrêmement riche en protéines. Hein, c'est 70% de son poids sec. Et ce qui est intéressant, c'est que ce sont des protéines qui sont très complètes. Donc, elles contiennent tous les acides aminés, c'est-à-dire, si on devait faire une analogie, si la protéine, c'est un collier de perles, les acides aminés, ce sont les perles de couleurs différentes. Il en existe 21. Et donc, la spiruline contient ces 21 perles, comme la viande. En plus, ce sont des protéines qui sont très bien assimilées par le corps. Une assimilation deux fois meilleure que les protéines qu'on pourrait manger quand on mange de la viande. Néanmoins, la nuance que je tiens à rajouter, c'est que quand on mange de la spiruline, c'est quand même des quantités qui sont petites. On va manger grand maximum 10 grammes de spiruline par jour. Donc, si on fait le calcul, ça va nous apporter 7 grammes de protéines, dans la journée, ce qui n'est pas énorme par rapport aux besoins de protéines. Donc je mettrais juste une petite nuance là-dessus, même si c'est des protéines qui sont complètes, bien assimilées, et en plus on le verra, peu coûteuses à produire pour l'environnement, c'est pas ce que je mettrais en avant de la spiruline forcément pour la santé, parce que ça reste des quantités assez faibles. Par contre, là où c'est intéressant, c'est qu'elle contient beaucoup de minéraux, de vitamines, ils sont très diversifiés, donc très, encore une fois, on est sur l'aspect très complet, très riche de la spiruline, et ce qui fait de la spiruline, non pas un complément alimentaire, mais un réel aliment qu'on peut manger toute l'année. Parce que ça, c'est une question qu'on me pose souvent. La spiruline, est-ce que je peux en prendre toute l'année ou est-ce qu'il faut faire des cures ? À la différence d'une cure de fer, si vous achetez des comprimés de fer en pharmacie, ça va être surchargé en fer. Alors, c'est très bien pour pallier à une carence, mais effectivement, il faut s'arrêter au bout de 3 semaines. Parce qu'au-delà, vous allez surcharger votre organisme, vous allez vraiment prendre un risque d'avoir trop de fer, trop intense. La spiruline, il y a du fer, il y a du magnésium, il y a du calcium, il y a du phosphore, il y a du manganèse et il y a plein de vitamines. Donc, si on en prend tous les jours, ça va nous apporter plein de petites doses de tout ça. C'est plus équilibré, c'est plus naturel par rapport à ce que le corps a l'habitude d'ingurgiter. Donc, aucune contre-indication, voire même, c'est largement mieux, de manger de la spiruline toute l'année. En fait, c'est comme si on vous disait, moi, mes carottes ou mes épinards, je fais 3 cures par an de 3 semaines. C'est pas comme ça que vous allez être en bonne santé. C'est pas en mangeant des légumes 3 fois par an en cure qu'on va être en bonne santé. L'alimentation, si on veut vraiment créer un impact sur notre santé, bah, l'idée, c'est d'en manger le plus souvent, mieux le plus souvent possible. C'est vraiment pareil pour la spiruline. Donc, protéines, minéraux, vitamines, et le plus précieux dans la spiruline, ce sont ces pigments colorés. Donc, la chlorophylle, le pigment vert, qui a un aspect très détoxifiant, dépuratif. La phycocyanine, le pigment bleu, qui est un antioxydant très puissant, qui va stimuler le système immunitaire, donc donner une meilleure résistance à l'organisme, en particulier pour les sportifs, qui va aider à mieux récupérer après l'effort. Et en dernier, il y a aussi de la bêta-carotène, qui est un pigment orange, qui va orange-jaune, qui va avoir des vertus pour la peau. Moi, c'est souvent ce qu'on recherche pour plus bronzer l'été, mais aussi pour limiter l'oxydation et avoir une plus belle peau, un plus beau teint.
0: D'accord, donc effectivement, la spiruline a vraiment beaucoup de bénéfices sur notre santé. Et alors du coup, sous quelle forme proposez-vous votre spiruline? Alors je crois qu'elle est proposée sous sa forme brute, mais ce n'est pas tout, vous avez également beaucoup de recettes qui sont diverses et variées.
1: Ah oui, effectivement, on a toujours de la spiruline brute puisque c'est notre matière première et si on nous la demande, bah, on a toujours plaisir à vendre le produit brut pour que les gens soient autonomes après avec. Mais ce qui nous, on a vraiment mis l'accent sur les préparations gourmandes. Donc ça va du salé au sucré. On a des pâtes à tartiner à la noisette, des barres énergétiques, des tartinades genre pesto avec des algues, avec des herbes. On a une mayonnaise à la spiruline, la fameuse mayoline. Tous nos produits sont crus. C'est vraiment le défi qu'on s'est donné dans la formulation des produits, c'est de n'appliquer aucune stérilisation, pasteurisation, parce que sinon on viendrait abîmer les composés tels que les pigments et les vitamines, surtout qui sont très sensibles à la chaleur.
0: D'accord, donc tous les composés sont crus, mais c'est vraiment important pour ne pas dégrader ce micro-organisme.
1: C'est ça. Et après, une autre chose auquel on a fait attention dans la formulation, c'est d'intégrer vraiment une quantité significative de spiruline. On voulait pas tomber dans l'écueil du produit marketing qui est juste vert. Voilà, il y a 0,5% de spiruline et on peut vendre ça 3 fois plus cher parce qu'il y a de la spiruline dedans. Par exemple, comme un pot de sel à la spiruline où il faudrait manger les 3 pots de sel entiers pour avoir une dose assez significative. Là, nous, l'idée, c'est qu'on a calculé que dans chaque portion à peu près normale du produit, par exemple, une petite barquette de mayo ou alors une tartine de pâte à tartiner, ou une barre énergétique.

0: Mais c'est vrai que tout seul comme ça, ça n'a pas grand intérêt. Ce qui est vraiment intéressant pour moi, c'est de l'associer à quelque chose et de révéler sa saveur en la mariant avec quelque chose qui prend un peu le dessus, du citron, de la moutarde, quelque chose d'acide ou alors de salé ou alors de sucré justement. Une saveur voilà qui vient prendre le dessus pour la révéler.
1: Et alors, le fait de l'allier avec quelque chose de sucré, j'imagine que ça a été pour vous un véritable défi, parce que pour le coup, on est sur quelque chose, comme vous le disiez, d'herbeux, d'un petit peu iodé. Du coup, le marier avec du sucré, c'est sûr que ça peut ne pas plaire pour le coup, et surtout, ça doit pas être facile pour équilibrer les saveurs.
0: Alors, c'est vrai que c'est pas évident, mais en même temps, je constate que les clients sentent moins la spiruline dans mes produits sucrés que dans les produits salés. Alors, je ne saurais pas exactement comment l'expliquer. Pourtant, dans mes trois recettes salées, sucrées, c'est celle où je mets le plus de spiruline. Je pense qu'elle apporte le léger petit goût salé qui fait que ça équilibre bien avec le sucre. Et en fait, dans mes produits sucrés, il y a toujours la noisette qui prend le dessus, ou alors le citron, ou alors le goût des fruits un peu acidulés. Et finalement, tant qu'il y a un autre aliment, ou alors c'est des épices, on prend le dessus, bah en fait c'est une histoire d'équilibre. Hein. Les boulangers, les pâtissiers vous le diront. On met parfois même un peu de sel dans du chocolat à fleur de sel. Moi dans ma pâte tartinée, j'en rajoute aussi un petit peu. Donc alors il y a toujours ce moment où à la fin, ça reste un petit peu en bouche si on croque sur la brindille de spiruline, on va rester avec vraiment le goût de la spiruline en bouche. Mais en général, comme le reste du produit est bien équilibré, ça masque un petit peu le goût de la spiruline et on perçoit pas ce goût végétal, pas trop, du moins.
1: D'accord. Et alors, où trouvez-vous vos idées de recettes à la spiruline? Est-ce que ce sont des recettes qui vous viennent comme ça en tête, ou alors est-ce que vous vous inspirez peut-être de certaines choses?
0: C'est un peu des deux. C'est vrai que souvent, je me dis, tiens, moi, qu'est-ce que j'aimerais manger? Et je laisse un peu place à l'inspiration du moment, je fais des tests. Et souvent aussi, un produit que j'ai aimé dans le commerce, je vais me dire, tiens, ça, est-ce que je pourrais rajouter de la spiruline dedans? S'il n'y a pas de contrainte de cuisson, par exemple, voilà, je vais pas imaginer une recette d'un cracker à la spiruline, parce que forcément, il y aura un passage au four. Donc, si c'est une recette que je peux imaginer laisser crue, je me dis, ah, tiens, là, cette recette, elle me plaît vraiment bien, elle est saine dans sa globalité, c'est vraiment quelque chose auquel je fais vraiment attention. De pas juste rajouter de la spiruline pour rajouter de la spiruline. J'aime bien, enfin, toutes nos recettes sont formulées vraiment avec peu de sucre, avec du bon gras. Donc voilà, je fais attention aussi à la globalité du produit. Et je dirais que oui, je m'inspire de choses que j'ai aimées dans le commerce et puis de ce que j'aime manger.
1: Et en faisant attention effectivement au facteur cuisson qui viendrait dégrader pour le coup effectivement cette fameuse spiruline. C'est ce que vous disiez tout à l'heure.
0: Exactement.
1: Et alors, est-ce qu'il vous arrive de proposer éventuellement des ateliers de cuisine avec la spiruline pour la faire découvrir un petit peu au grand public?
0: Oui, oui, c'est vraiment une part de notre activité. On a vraiment choisi d'avoir les deux panels, en fait. Proposer une gamme de produits transformés pour répondre à cette problématique que les gens ont de ne pas savoir comment faire ou alors de ne pas avoir le temps. Mais on voulait pouvoir s'adresser vraiment à tout type de public, peut-être ceux qui auront un peu moins de moyens financiers, mais plus de temps à disposition ou d'imagination. Et on intervient donc dans des écoles, dans des entreprises, dans des magasins bio, à domicile, pour apprendre aux gens vraiment à être autonomes, à utiliser, s'ils en ont dans leur placard qui traîne depuis longtemps ou s'ils ont envie de se tourner vers la forme brute. C'était d'ailleurs même notre idée de base, hein, apprendre aux gens à utiliser la spiruline, la faire connaître et ensuite la faire utiliser aux gens.
1: Et alors, maintenant, on va parler aussi un petit peu de vous. C'est intéressant de voir un petit peu la personne qui se cache derrière ces produits. Du coup, qu'est-ce qui vous a poussé à vous tourner vers la spiruline et quel est votre parcours? Expliquez-nous.
0: Alors moi, en fait, je suis ingénieure agroalimentaire à la base. Et à la sortie de mes études, c'est vrai que j'ai vraiment eu un peu cette prise de conscience où je me suis dit, mais mince, je me suis embarquée là-dedans. En fait, j'ai pas du tout envie de devenir un maillon de cette chaîne alimentaire qui existe aujourd'hui, qui prône la malbouffe, qui est un désastre environnemental. Et je voyais pas quelle place je pouvais avoir là-dedans. Donc, je me suis plutôt tournée vers les probiotiques qui, pour le coup, me satisfaisaient en termes d'éthique. Donc les probiotiques, c'est tous ces micro-organismes

0: tous ces petits êtres vivants qui vont avoir un effet bénéfique sur notre flore intestinale. Donc j'ai travaillé d'abord là-dedans, et ensuite le monde de la production ne me plaisait plus trop, donc j'ai bifurqué dans l'enseignement. Je suis devenue professeure de SVT et aussi d'autres choses, mais c'est la SVT qui importe dans ce domaine-là. Et finalement, quelques années après, quand j'ai découvert la spiruline, je me suis dit bon bah là, il y a vraiment quelque chose qui pourrait m'intéresser. Il y a un défi à relever en fait qui m'intéresse, parce que la spiruline, elle coche toutes les cases. Enfin presque. Elle est bonne pour la santé, elle a un bon impact pour l'environnement. Mais par contre, les gens savent pas comment l'utiliser, et là il y a quelque chose d'alimentaire qui bloque. Donc moi, ce défi, ça me plaît de le relever, de faire de cet aliment qui est super quelque chose aussi d'agréable, de gourmand, qu'on puisse vraiment se faire plaisir avec, et que ça rentre ainsi dans nos habitudes. Donc là, j'ai décidé d'allier mes deux corps de métier, le côté scientifique agroalimentaire pour la formulation des recettes et la gamme de produits transformés, et le côté enseignement-transmission pour toute cette partie atelier, parce que c'est vraiment moi quelque chose qui me tient à cœur de transmettre, de rendre les gens autonomes en fait.
1: Alors malheureusement, le temps passe très vite, Gabriel, on va devoir se laisser. Avant de partir, j'ai une dernière question pour vous. Où peut-on vous retrouver? Quelle est donc votre page Facebook? Et est-ce que vous avez peut-être des points de vente quelque part dans le Cantal, puisque vous êtes issu de ce beau département?
0: Alors pour la page Facebook et le compte Insta, c'est fil ouvert, donc comme un fil dans l'eau qui est ouvert, c'est la spiruline. Pour l'instant, pas d'envoi, mais ça viendra très vite avec le site internet. Aujourd'hui, vous pouvez trouver les produits dans une boutique à Aurillac, c'est la boutique Brut Casserole qui vend nos produits. Je suis aussi sur plusieurs marchés dans le coin, Aurillac, Argentat, Morse, plusieurs AMAP aussi dans le Cantal. Et pour ceux qui seraient plutôt amenés à aller en région parisienne, c'est là que j'ai commencé à développer le réseau secondaire. Donc, pareil, plusieurs AMAP en région parisienne, quelques magasins autour de Versailles, et le réseau de la ruche qui dit oui, qui peut convenir à certains.
1: Eh bien, écoutez, on vous remercie beaucoup. En tout cas, on vous souhaite plein de belles choses avec Philo Vert, et on vous dit à très bientôt sur Variance FM.
0: Merci beaucoup.
1: Et pour nous, c'est déjà la fin de cette émission. Merci à tous et à toutes de l'avoir suivi. On se retrouve dans 15 jours sur les ondes pour une nouvelle rediffusion de l'émission des idées et du goût. En attendant, moi, je vous souhaite une très belle soirée à notre écoute. Et dans un instant, c'est bien sûr le cabanon du soir qui vous attend.
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Chers amis auditrices et auditeurs, bonsoir. Bienvenue dans votre émission Le Cabanon du Soir sur le 103.7. Émission dédiée à vos dédicaces. Car oui, bien sûr, c'est vous qui faites le programme de cette soirée. Nous sommes ensemble jusqu'à 22h. L'équipe de ce soir, la standardiste, c'est Nadine qui vous attend au 04 73 94 18 05 pour écouter vos messages et Annie au micro pour les diffuser. Comme chaque soir, nous allons commencer par l'éphéméride. Nous sommes le lundi 5 octobre 2026, 278e jour de l'année. Alors nous fêtons les fleurs, il faut dire qu'il y a pas mal de fêtes aujourd'hui. Nous avons Bluette, Capucine, Dahlia, Daphné, Hortense, Jasmine, Myrtille, Pâquerette, Pervenche, Violaine et Violette. Et aujourd'hui, c'est la journée mondiale de l'habitat. Les personnalités qui fêtent leur anniversaire aujourd'hui. Alexandra Sublet fête ses 50 ans. C'est une animatrice de la télévision puisqu'elle est née le 5 octobre 1976. Quant à Sophie Favier, également animatrice, elle fête ses 63 ans. Caroline Leb, chanteuse, fête ses 71 ans puisqu'elle est née le 5 octobre 1955. Elle a été connue pour son tube C'est la Watt. Un autre chanteur qui est du même âge que Caroline, c'est Jean-Jacques Lafont, qui même âge, 71 ans. Et lui, il a été connu pour le géant de papier que je vais vous passer tout à l'heure. On a également Marie Laforêt, qui était née le 5 octobre 1939, mais qui, elle, est décédée à l'âge de 80 ans, le 2 novembre 2019. L'événement du jour que j'ai retenu parmi tous les événements qui se sont passés un 5 octobre, c'est celui de 2011. L'emblématique patron d'Apple, Steve Jobs, créateur du Mac, de l'iPod, de l'iPhone et de l'iPad, meurt à 56 ans des suites d'un cancer. Et pour faire un petit clin d'œil à notre histoire, le 5 octobre 1502, on a Christophe Colomb qui a découvert le Costa Rica. Voilà le proverbe du jour. Avec une massue, on n'attrape pas d'oiseau. La citation, le seul moyen de se délivrer de la tentation, c'est d'y céder. Cette citation, elle est d'Oscar Wilde. Alors, les dictons du jour. Le premier, quand arrive la Sainte Fleur pour aller au verger, ce n'est plus l'heure. Et le deuxième, de Sainte Fleur, souvent la gelée est la première de l'année. Eh bien, aujourd'hui, ce n'était pas le cas, mais peut-être mercredi, puisqu'on nous annonce la baisse des températures. Donc, les trois morceaux que je vous ai sélectionnés ce soir. Alors, Jean-Jacques Lafont, le géant de papier. Après, ce sera Pascal Terrible, mon amour napolitain. Et pour terminer, Pat Crispol, Java Canon. Pendant ce temps, n'oubliez pas d'appeler Nadine au 04 73 94 18 05. À tout de suite.

Voilà, vous venez donc d'écouter Jean-Jacques Lafont, le géant de papier, puis Pascal Terrible, mon amour napolitain. On ne l'écoute pas souvent, celle-ci. Puis c'était Pat Crispol, Java Canon. J'espère que ces trois morceaux vous ont séduit. Il est 20h14 à la pendule de Variance FM. Et nous commençons tout de suite vos dédicaces. Nous ne perdons pas une minute de plus. Et nous allons écouter Mylène Farmer, mais ce ne sera pas Maman à tort, mais Désenchantée. Et c'était de la part d'un fidèle auditeur de Vichy pour son plaisir, sa famille, ses amis et toute l'équipe de Variance FM. Parce que Maman a tort, on ne nous l'a pas enregistré sur notre ordinateur. Ce qui fait qu'on ne l'a pas. On pourra la demander pour une autre fois, fidèle auditeur de Vichy. En attendant, donc, ce sera Désenchantée par Mylène Farmer.

Mylène Farmer, désenchantée. C'était pour le plaisir d'un fidèle auditeur de Vichy, sa famille, ses amis et toute l'équipe de Variance FM. Merci beaucoup, fidèle auditeur de Vichy, pour cette dédicace. On vous souhaite une très belle soirée pleine de musique. Nous poursuivons avec une dédicace qui nous vient de la part de Christiane et Jean qui souhaitent écouter Adamo, Mes mains sur tes hanches. C'est pour leur plaisir, pour leurs amis Christine et Jean-François, pour toute l'équipe du Cabanon et tous les bénévoles de Variance FM.

0: d'amour, mes mains sur tes hanches. C'était pour le plaisir de Christiane et Jean, pour leurs amis Christine et Jean-François, et toute l'équipe du Cabanon du Soir et tous les bénévoles de Variance FM. Un grand merci Christiane et Jean pour cette dédicace. On vous fait de grosses bises, ainsi qu'à Christine et Jean-François. Et on vous dit à demain pour une autre dédicace. Nous poursuivons avec Jean Séguerel, Bourrine et Monédière et Caïphat et Bien. Je ne sais pas ce que ça veut dire.
1: C'est du patois, ça.
0: Oui, c'est du patois, mais bon, moi, je n'ai pas appris le patois. Puis, ce n'est pas du patois de vers chez nous, ça.
1: Non.
0: C'est de la part de Jeannette pour son plaisir, pour Kiki et Raymond de Combronde avec de grosses bises, pour Nadine, Annie, Patrick. Merci pour leur gentillesse et pour tous les bénévoles de Variance FM.

Bourré des bonnets d'hier, des monnaies d'hier et caïfate et bien. Voilà, c'était Jean Sigurel. C'était de la part de Jeannette pour son plaisir, pour Kiki et Raymond de Combronde, avec de grosses bises pour Nadine, Annie, Patrick. Merci pour leur gentillesse et pour tous les bénévoles de Variance FM. C'est nous qui vous remercions beaucoup, Jeannette, d'abord de faire l'effort de nous appeler tous les soirs. Vous avez toutes nos amitiés. On vous fait de grosses bises et on vous dit à très bientôt. La dédicace suivante. Alors, Edith et Georges de Champs, vous allez bien écouter Reflet Tyrolien, mais ce sera par Virginie Ribes. C'est pour votre plaisir et pour toute l'équipe de Variance FM.

Virginie Rib, Reflet Tyrolien. C'était pour leur plaisir, Edith et Georges, et pour toute l'équipe de Variance FM. Merci beaucoup, Edith et Georges, pour votre dédicace et votre message. On vous embrasse. On vous remercie pour votre fidélité. Et on vous dit à demain pour une autre dédicace. Il est 20h32 à la pendule de Variance FM et il me reste une dédicace. Alors, il faudrait que vous appeliez, chers amis, parce que là, on va s'ennuyer, je sens. Il n'est pas encore 22h. Hein. Alors, tout le monde, à vos téléphones, s'il vous plaît. Donc, cette dédicace-là, elle nous vient pour de la part de Josette, qui souhaite écouter pour son plaisir, son mari et pour la sympathique équipe de Variance FM, Bernard Marly, la valse savoisienne.

là une très belle valse. C'était d'abord la valse savoisienne par Bernard Marly. Et c'était pour Josette, pour son plaisir, son mari et pour la sympathique équipe de Variance FM. Merci beaucoup, Josette, pour cette dédicace. Gros bisous ainsi qu'à votre mari. Excellente soirée et à très bientôt. Nous retrouvons notre ami Henri qui souhaite écouter Frédéric François à tous ceux qu'on aime. C'est pour son plaisir, pour la super équipe du Cabanon du Soir et pour tous les bénévoles de Variance FM. Avec des bisous à tous.

Frédéric François, à tous ceux qu'on aime. Ça, c'est une très belle chanson. C'était de la part d'Henri pour son plaisir, pour la super équipe du Cabanon du Soir, pour tous les bénévoles de Variance FM, avec des bises à tous. Bah, nous aussi, Henri, on te fait de très grosses bises. On te souhaite une très bonne soirée à notre écoute. Et on te dit à demain soir pour une autre dédicace. Nous allons écouter, j'espère, Aurore Payet, La Marche du Césalier. C'est de la part de Raymond de Tourzel pour son plaisir, pour Simone Dozolette, pour Guy Le Taxi d'Issoire, pour Simone de Ronzière, pour Raymond de Solignat, Nicole et Raymond de Lezou, pour le Club de l'Amitié de Millau et ses environs, pour le fidèle auditeur d'EDA, et pour toute l'équipe de Variance FM.

Voilà, c'était Aurore Paillet, La marche du Cisalier. C'était de la part de Raymond de Tourzel pour Son plaisir, pour Simone Dozolette, pour Guy Le Taxi d'Histoire, pour Simone de Ronzière, pour Raymond de Solignat, Nicole et Raymond de Lezoux, pour le Club de l'Amitié de Meillot et ses environs, pour le fidèle auditeur d'Eda et pour toute l'équipe de Variance FM. Merci Raymond de Tourzel pour la dédicace. Excellente soirée à vous tous, toutes nos amitiés et à très bientôt. Nous allons maintenant rejoindre Manu Blanchet, Algérie, pays de soleil. C'est de la part de Christian pour Frédéric, Virginie, Dorian, William, Marie-Lou, pour sa maman Yvette, pour toute sa famille et toute l'équipe de Variance FM.

Manu Blanchet, Algérie, pays de soleil. C'était de la part de Christian pour Frédéric, Virginie, Dorian, William, Marie-Lou, pour sa maman Yvette, pour toute sa famille et pour toute l'équipe de Variance FM. On peut dire également France, pays de soleil, parce que en ce moment, on a du soleil pas mal hein, sur la France. C'était donc, on vous souhaite donc une excellente soirée, mon cher Christian. Merci pour la dédicace et on vous dit à très bientôt. Nous poursuivons avec Gérard Gouni, la Paloma Blanca. C'est de la part de Jeannette pour Annie, Nadine, en les remerciant de leur gentillesse.

Gérard Gouni, la Paloma Blanca, c'était de la part de Jeannette pour Nadine et Annie en les remerciant de leur gentillesse. Un grand merci Jeannette pour ce joli morceau. On vous fait de très gros bisous et on vous dit à très bientôt. Nous enchaînons avec une dédicace qui nous vient de la part de notre ami Raymond de Combrande, qui souhaite écouter La Petite Diligence, mais ce sera par Dominique Moisan, ma chère Raymonde. C'est pour Jeannette avec de grosses bises, pour Irène et Michel à Bellerive, pour Brigitte et Daniel à Rion, pour ses enfants avec de grosses bises, pour tous ses amis, tous les auditeurs, et toujours pour les deux petites merveilles du lundi soir, ça c'est peu dire, hein, et toute l'équipe de Variance FM. Ah ouais, c'est trop beau. Elle fait des belles dédicaces, notre monde.

La petite diligence, c'était de la part de Raymond de Combronde. Pour Jeannette, avec de grosses bises. Pour Irène et Michel à Bellerive. Pour Brigitte et Daniel à Rion. Pour ses enfants, avec de grosses bises. Pour tous ses amis, tous les auditeurs. Et toujours pour les deux petites merveilles du lundi soir. Et toute l'équipe de Variance FM. Alors, ma petite Raymonde, un grand merci de la part des deux petites merveilles du lundi soir, de Rosalie également. On vous fait de très grosses bises. Excellente soirée. Et à demain pour une autre dédicace. Il est 21h01 à la pendule de Variance FM. Et je vais donc vous donner quelques idées de sorties. Par exemple, vous avez à Puy-Guillaume, Octobre rose, à l'occasion du mois de sensibilisation à la lutte contre le cancer du sein, la municipalité de Puy-Guillaume et la société musicale Les Enfants de l'Adore de Puy-Guillaume vous invitent à un événement placé sous le signe de la convivialité et de la solidarité le samedi 10 octobre à la salle des fêtes, dès 19h, repas paella plus dessert sur réservation auprès de la mairie. Soirée dansante animée par DJ Dominique C. Entrée libre à Saint-Ours-les-Roches le dimanche 11 octobre. À 15h, la compagnie Drôle de Troupe vous présente une pièce de théâtre virée au 7e ciel, comédie écrite par Pascal Valentini Daniel. Bienvenue au 7e ciel. Ah ouais, là c'est viré au 7e ciel et là c'est bienvenue au 7e ciel. Bon, entrée 10 euros. À la salle polyvalente rue de la Mairie à Saint-Ours-les-Roches et c'est au profit des Restos du Cœur du Puy-Dôme. À Bulon, le samedi 10 octobre, à la salle polyvalente à 14h, vous avez un concours de belote organisé par la collégiale du Renouveau, le Beau Pommier. Le premier lot de jambon sec, le deuxième lot de dinde plus deux bouteilles de champagne, le troisième lot de poulet plus deux bouteilles de vin, le quatrième lot de pintade plus deux bouteilles de vin, le cinquième lot de pintade, un lot à chaque participant, 20 euros la doublette, buvette, pâtisserie. Renseignements au 06 99 41 81 21. Le samedi 9 octobre à 20h30, vous avez Châtel en rose à l'église Sainte-Anne de Châtel-Guyon. C'est un concert gospel avec Fabienne Della Monica et ses chorales. Entrée 10 euros. Réservation au 06 38 80 80 52. Les bénéfices seront reversés à la lutte contre le cancer du sein. Le 25 octobre, à partir de 10h, les commerçants vous proposent Châtel en rose en présence de leur marraine Fabienne Della Monica. Rendez-vous place Brosson, animation, stand prévention, oui c'est ça. À Enza, le comité des fêtes vous propose une soirée spectacle de rabier au-dessous de la ceinture. Humour garanti le samedi 10 octobre à l'espace culturel. Ouverture des portes à 19h. Buvette, restauration, snack sur place. Les renseignements et réservations. À comité, trait d'union fête, trait d'union ENSA, flash événement. L'association Les Pépés organise la 3e édition de la marche Octobre Rose le dimanche 11 octobre. Inscription sur place à la salle des fêtes de Puy-Guillaume de 8h30 à 10h. Parcours 6 km et 12 km. Participation 10 euros par personne, un ravitaillement sur le parcours,
bénéfices reversés à la Ligue contre le cancer. À Orléans, vous avez un loto en faveur des filles au sommet organisé par Orléans-S'Anime le dimanche 11 octobre à la salle polyvalente René Cassin. Ouverture des portes à 12h, tirage à partir de 14h sans ordinateur, 2 000 € de lot, dont un bon d'achat de 800 €, télévision, trottinette électrique, une partie enfant gratuite avec une Nintendo Switch Lite pour les moins de 14 ans, 4 € le carton, 10 € les 3 cartons, 15 € les 5 cartons, 20 € les 8 cartons. Buvette et snack sur place. Information sur demande à orleasanime@gmail.com. À Puy-Guillaume, vous avez le programme de la semaine bleue. Le samedi 6 octobre, c'est trop tard, il fallait s'inscrire à la mairie. À la résidence autonomie Michel Charras, vous avez le deuxième atelier de fabrication de mosaïques de laine avec Brigitte Gibbe et les écoles maternelles et élémentaires. Le mercredi 7 octobre, à la résidence autonomie Michel Charras, vous avez de 14h à 18h un atelier photo en famille avec Jean-Louis Desfailles, achat au moment du tirage des photos. Exposition des photos toute la semaine sur le thème de la Thaïlande. Ce même jour, à la salle Hervé Paco, de 14h à 30 à 16h, vous avez une conférence sur la stimulation cognitive, information et jeux pour un cerveau en pleine forme, animé par Sarah Figaro. Le jeudi 8 octobre à la Maison Roche à 14h30, pour être bien, voyage sonore à quatre mains animé par Cécile Poisat. Inscription en mairie. À la résidence autonomie Michel Charras à 14h30, vous avez un après-midi musical. Et le vendredi 9 octobre à la résidence autonomie Michel Charras, de 9h30 à 12h, vous avez une balade gourmande animée par Cécile Poisat. Inscription auprès de la mairie, départ de la résidence, c'est mauvais temps, un atelier reconnaissance, préparation et dégustation de plantes sauvages. Voilà, dans un premier temps, je vous en donnerai d'autres à 21h30. Là, dans les médias, nous allons reprendre les dédicaces. Alors, celle-ci nous vient de la part de José de la Plaine, qui souhaite écouter la bande à Bardet, vacances en Bourbonnais. C'est pour Maria et ses enfants, pour sa cousine Léonore et Denis, Joël et Daniel de Sébaza, Pierrette de Saint-André-le-Coq et toute l'équipe de Variance FM. Alors...

Papa, vacances en Bourbonnais, par la bande à Bardet. J'étais pas du tout dessus. C'était de la part de José de la Plaine pour Maria, ses enfants, pour sa cousine Léonore et Denis, Joël et Daniel de Sébaza, Pierrette de Saint-André-le-Coq et toute l'équipe de Variance FM. Un grand merci, José de la Plaine, de la part de toute l'équipe. On vous souhaite une très bonne soirée, ainsi que toute votre famille, vos amis, et on vous dit à très bientôt. La dédicace suivante est de la part de Émilienne de Sébaza, qui souhaite écouter pour son plaisir et pour toute l'équipe de Variance FM, Marie Laforêt, Franz, mais je ne sais pas si sur notre version il y a Guy Béard. On va découvrir ensemble, Émilienne.

0: Eh bien, il y avait bien Guy Béard. Donc, Marie Laforêt et Guy Béard, Franz, c'était de la part d'Emilienne de Sébaza pour son plaisir et pour toute l'équipe de Variance FM. Merci beaucoup, Emilienne, pour cette dédicace. On vous fait une grosse bise. Merci de votre fidélité. Excellente soirée à notre écoute et à demain soir. Nous poursuivons avec le Bagad de Lanbiway. Ce sera Boulevard Désert. C'est pour le plaisir de Christian de Saint-Bonnet-Prairion, ses enfants, ses petits-enfants, sa sœur Marie-Pierre, Bernadette, pour la sympathique équipe du Cabanon du Soir et tous les bénévoles de Variance FM.
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C'était le bagad de l'Anbiwe Boulevard des Airs et c'était pour le plaisir de Christian de Saint-Bonnet-Prairion, pour ses enfants, ses petits-enfants, sa sœur Marie-Pierre, pour Bernadette et pour la sympathique équipe du Cabanon du Soir et tous les bénévoles de Variance FM. Merci beaucoup Christian, excellente soirée à notre écoute et on vous retrouve demain soir pour une autre dédicace. Nous allons maintenant écouter Françoise Hardy, La maison où j'ai grandi. C'est de la part de Gérard de Berzet pour son plaisir et pour tous les auditeurs et toute l'équipe de Variance FM.

Françoise Hardy, la maison où j'ai grandi, c'était pour le plaisir de Gérard de Berzet, pour tous les auditeurs et toute l'équipe de Variance FM. Merci Gérard de Berzet pour cette dédicace. Excellente soirée à notre écoute et à très bientôt pour une autre dédicace. Nous enchaînons avec une dédicace qui nous vient de la part de Ghislaine de Varennes. Pour son plaisir, pour son mari, pour la sympathique équipe de Variance FM, avec de gros bisous, Alain Chanon, une nuit de carnaval. Alors...

Shannon, une nuit de carnaval. C'était de la part de Ghislaine de Varennes pour son plaisir, pour son mari et pour la sympathique équipe de Variance FM avec de gros bisous. Ben nous aussi, Ghislaine de Varennes, nous vous faisons de gros bisous ainsi qu'à votre mari. Merci pour la dédicace et magnifique soirée à notre écoute. Il est 21h30 à la pendule de Variance FM. Je vais donc vous donner les dernières idées de sortie. Par exemple, vous avez une soirée humour musical organisée par l'association Décibel le samedi 17 octobre à 19h à la salle des fêtes de Mariolles. À 19h, vous avez un apéro musical avec une boisson offerte. À 19h30, vous avez le spectacle du trio Led Crush, participation libre. À 20h45, vous avez un repas sur réservation au 06 95 38 18 15 avant le 13 octobre. 18€ pour les moins de 12 ans. Alors attendez, avant le 13 octobre, c'est 18€ et pour les moins de 12 ans, c'est 10€. Le menu, farandole de crudité, roast beef émincé de volaille, plateau de fromage, framboisier. À Puy-Guillaume, le samedi 17 octobre, à la salle des fêtes, vous avez le repas dansant organisé par le CSPG Foot à 19h30. Menu, choucroute maison, fromage, crêpe gourmande. 20€ pour les adultes, 12€ pour les enfants de moins de 12 ans. Réservation avant le 9 octobre, alors il faut vous dépêcher là, puisqu'on est déjà le 5 octobre, auprès de Vincent au 06 75 00 70 89 ou Clara 06 25 80 99 94. Et la soirée est animée par le DJ Alban Deloche. À Saint-Sylvestre-Pragoulin, l'atelier vous propose sa marche des chouettes le dimanche 18 octobre 2026. Vous avez 4 parcours, 7, 15, 28 ou 35, avec des ravitaillements gourmands. Alors, attendez, je suis en train de rechercher les horaires, si je les trouve. Mais je ne les vois pas. Non, il n'y a pas d'horaire sur le papier que j'ai. Alors, les renseignements auprès de Nathalie Monseigne au 06 01 90 48 66. Après Vichy Zazi, les rencontres Arioso vous propose le vendredi 16 octobre à 20h à la salle des fêtes place de l'Hôtel de Ville, jazz manouche avec Nicho Reynard de Trio. Le samedi 17 octobre à la médiathèque Valérie Larbeau, 106 rue Maréchal Lyautey à Vichy, la fabuleuse histoire du jazz. Conférence gratuite par Benjamin Lassauzet. En matinée, le samedi 10 octobre, vous avez une animation musicale au Grand Marché de Vichy par les New Orleans Jazz Messenger. Vente de pâtisseries et boissons sur place. Et pour terminer, à Clermont-Ferrand, le dimanche 18 octobre à 14h30, au salon d'honneur de l'Hôtel de Ville de Clermont-Ferrand, vous avez le concours de la Super Mamie. C'est le 30e anniversaire, enfin la Super Mamie du Puy-de-Dôme. Vous connaissez une Super Mamie, ta mamie est super. Ben, faut t'inscrire, Nadine. Inscription gratuite au 06 80 30 90 08. Tu vois, il n'y a pas de critère d'âge. Il suffit d'être une grand-mère dynamique comme toi, qui réside dans le département du Puy-de-Dôme, ambassadrice de sa ville, son club, son association. Alors là, pas de problème, tu fais partie de plusieurs assos.
Élection présentée par Fabienne Ollier, créatrice et animatrice du concours, en présence de Daniel Gilbert, reine des midis de la télévision. Le contact, donc, Fabienne Ollier au 04 75 37 55 75 ou 06 80 30 90 08. Voilà, ben vous en avez des choses, hein, là, les week-ends de prochain. Nous reprenons nos dédicaces. Et nous allons écouter Sidney Bichette, Petite Fleur. C'est de la part de Christiane pour un fidèle auditeur de Variance FM. Oui.

Sidney Béchat, petite fleur. C'était de la part de Christiane pour un fidèle auditeur de Variance FM. Gros bisous, Christiane, ainsi qu'aux fidèles auditeurs de Variance FM et très bonne soirée. Nous enchaînons avec une dédicace qui nous vient de la part de Paulette pour son plaisir, pour Nadine et son petit René, pour la sympathique équipe du Cabanon du Soir, pour toute sa famille, pour Marie-Jo et tous les bénévoles de Variance FM avec des bis à tous. Et nous allons écouter André Rock, toi mon musicien.

vrai rock, toi, mon musicien. Oui, c'était de la part de Paulette pour son plaisir, pour Nadine et son petit René, pour la sympathique équipe du cabanon du soir, pour toute sa famille, pour Marie-Jo et tous les bénévoles de Variance FM. Des bisous à tous. Nous avons reçu nos polaires. Nous sommes en train de faire des essayages. C'est pour ça que là, il y a un petit peu. Voilà, je vous ai tout dit. Donc, on remercie Paulette pour la dédicace. On lui fait de très grosses bises et on lui dit à demain. La dédicace suivante est de la part d'Yvette de Maringue pour son plaisir, pour sa famille, pour toute l'équipe de Variance FM, pour ses enfants, petits-enfants, arrière-petites-filles et une pensée pour son mari. Et c'est Jean-Désiré Bailly, une fleur dans la main d'un enfant.

Jean-Désiré Bailly, une fleur dans la main d'un enfant. C'était de la part d'Yvette de Marin pour son plaisir, pour sa famille, pour toute l'équipe de Variance FM, pour ses enfants, ses petits-enfants, ses arrière-petites-filles, avec une pensée pour son mari. Merci Yvette de Maringue pour cette dédicace. On vous souhaite une excellente soirée et on vous dit à très bientôt. Nous poursuivons avec les divas du dancing par Philippe Cataldo. C'est de la part d'un auditeur pour une fidèle auditrice, Christiane.

Diva du dancing. C'était de la part d'un auditeur pour une fidèle auditrice, Christiane. Eh bien, ces deux auditeurs, on vous souhaite une très bonne soirée. Nous enchaînons avec une dédicace qui nous vient de la part de Christiane pour son plaisir, pour les danseurs des baladins, particulièrement pour le fidèle auditeur Deda, pour l'équipe du Cabanon du Soir et pour tous les bénévoles de Variance FM. Et nous allons écouter Maurice l'Archange, le tango des jours heureux.

Et bien voilà, Maurice l'Archange, le tango des jours heureux. C'était de la part de Christiane pour son plaisir, pour les danseurs des baladins, particulièrement pour le fidèle auditeur d'Eda, pour l'équipe du Cabanon du Soir et tous les bénévoles de Variance FM. Gros bisous Christiane, excellente soirée. Et on vous dit à demain pour une autre dédicace. Et on arrive à la dernière dédicace de cette soirée qui nous vient de la part d'un fidèle auditeur d'Eda pour son plaisir, pour les charmantes danseuses des baladins Arwaya, pour la sympathique équipe du Cabanon du Soir, particulièrement pour Christiane, fidèle auditrice, et pour tous les bénévoles de Variance FM. Et un clin d'œil à Raymond. Et ce sera Franck Salé, Angela.

Voilà, par Franck Salé. C'était de la part d'un fidèle auditeur d'Eda pour son plaisir, pour les charmantes danseuses des Baladins Arroya, pour la sympathique équipe du Cabanon du Soir, particulièrement pour Christiane, fidèle auditrice, et pour tous les bénévoles de Variance FM, et un clin d'œil à Raymond. Merci beaucoup, fidèle auditeur d'Eda. Gros bisous. Excellente soirée et à demain. Il est 22h01 à la pendule de Variance FM et nous allons retrouver Nadine pour l'été dansant. Enfin, je vais essayer de la réveiller parce que là, elle dort.

0: Bonsoir Nadine.
1: Bonsoir Annie.
0: Alors je te laisse annoncer l'étude ensemble.
1: Oui, je suis réveillée. C'est vrai que j'ai baillé deux, trois fois.
0: Bon. En plus que ça.
1: Oh, t'es pas obligée de tout répéter comme ça. Moi, je pensais que t'étais ma copine, que je pouvais te confier plein de choses.
0: Moi, je dis tout à nos auditeurs, ils sachent. Hein.
1: Ah ouais, c'est
0: ils
1: vrai.
0: Savent tout comme ça.
1: C'est vrai que nous n'avons pas de secret entre nos auditeurs et
0: non,
1: nos
0: non,
1: auditrices.
0: Non, on a fait défiler une mode tout à l'heure.
1: Ouais, voilà, tout. On a tout. Ben, c'est ça qui m'a épuisée, qu'est-ce que tu veux. Hein, avec mes grands talents et tout, voilà. Bien, allez, passons aux choses sérieuses. Je vais donc vous amener danser à Courpières, aux arcades de Barjavel, jeudi 8 octobre, thé dansant à partir de 14h30, animé par Maxime Déricot. Entrée 12 euros avec une boisson sans alcool comprise. Vendredi 9 octobre, soirée salsa, bachata, kizomba, rock. À partir de 21h, entrée gratuite. Une heure d'initiation tango avec Jean-Luc Lemoine, suivi d'une soirée multidance jusqu'à 1h du matin. Et le dimanche 11 octobre, thé dansant à partir de 14h30, animé par Amandine Musichini. Réservation au 06 08 24 96 79. Ou au 04 73 53 61 18. Revenons à Puy-Guillaume, au dancing La Belle Époque, où vous pourrez danser mercredi 7 octobre en compagnie d'Alain Robert. Et le dimanche 11 octobre, il y aura un repas et ce sera animé par Yannick Lébrot. Réservation au 06 10 97 97 27. Un thé dansant au foyer rural de la salle des fêtes de Mena, organisé par l'association Cosmos. Vendredi 9 octobre à partir de 14h30 avec l'orchestre de Michel Chevarin. L'entrée est à 10 euros. Vous y retrouverez sur place buvette et pâtisserie. Ambiance conviviale et festive. Réservation au 06 23 40 79 95. Allez, nous allons à Vichy à présent. Repas dansant organisé par le comité de quartier Les Ailes Port de Charmeil, animé par Gilles Orchestra, samedi 10 octobre à 12h à la salle René Barjavel à Vichy. Elle se situe le long du lac d'Allier. Au menu qui est royal, assiette gourmande, jambon à l'os et gratin dauphinois, fromage, dessert et café. Tarif 25 euros par personne. Paiement à la réservation avant le 5 octobre. Eh bien, il est grand temps. J'espère qu'il y aura encore quelques places. Dépêchez-vous. Et c'est à l'annexe de Barjavel, donc pour les réservations, le lundi de 14h à 17h30 ou au 06 78 84 87 36. L'association Tous Autistes de Lezoux organise son thé dansant le jeudi 15 octobre dès 14h30, salle du Lido à Lezoux. L'entrée est à 10 euros. C'est avec des musiciens qui pour faire l'animation et la réservation par SMS au 06 99 71 50 90. Repas dansant au profit des enfants malades. L'association Les Yeux de Roms, qui œuvre généreusement pour l'amélioration du sort des enfants gravement malades, organisera le samedi 17 octobre à l'espace de Courbertin de Courpières un grand repas dansant années 80, animé par le duo Eclipse. Menu 26 euros, soupe aux choux, rapoutet, fromage, dessert, café et menu de substitution possible sur demande. Réservation obligatoire dès à présent et avant le 30 septembre, C'est peut-être un peu tard, mais on ne sait pas. Peut-être qu'il y a encore quelques places. Vous pouvez toujours téléphoner au 06 63 45 20 52. Déguisement, années 80, conseillé. Et si vous avez des petites annonces à nous faire parvenir, vous nous les envoyez à Variance FM, 17 avenue Anatole France, 63 290 Puy-Guillaume, ou par mail à contact@variancefm.com. Vous pouvez également le faire du lundi au jeudi pendant l'émission des Cabanons du soir en appelant au 04 73 94 18 05. Et bien voilà, je pense que je vous ai donné quelques bons endroits pour aller danser. Je vous souhaite ce soir une très douce nuit. Et puis Annie va, comme d'habitude, fermer les portes de notre cabanon.
0: Absolument, Nadine. Merci pour toutes ces infos. Nous allons remercier toutes les auditrices et les auditeurs qui ont bien voulu nous appeler ce soir. On leur fait de grosses bises et on leur donne rendez-vous demain soir avec Patrick. Enfin, toi et Patrick, c'est ça, si je ne me trompe pas.
2: C'est ça.
0: Voilà, voilà. Donc, moi, je vous retrouve lundi prochain. Un gros bisou à tous. Très bonne fin de soirée à l'écoute des programmes de Variance FM.

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